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10: Allez, c'est parti pour notre matinale Radio Campus 3 du mercredi. Ça se terminera sur les coups de 9h par l'actualité ciné du jour. 24 images secondes, on écoutera les bandes annonces des films en sortie nationale et visibles dans la région à partir d'aujourd'hui. Ce sera tout à l'heure à 9h. D'ici là, musique et info, les amis, on en profite.
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0: Bonne journée avec nous, merci d'avoir choisi Radio Campus 3, la radio de la Fédération des étudiants troyens. On est là pour vous accompagner du matin au soir ici.
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0: Une première sur le réseau Marcel à vélo qui fête ses 5 ans. Trois-Champagne Métropole vient de lancer en effet la station MacArthur Glen, première station électrifiée du réseau. Le principe, les vélos à assistance électrique rechargent désormais leur batterie directement en station. Plus pratique pour les usagers, plus facile pour la gestion. 5 ans déjà, lancé en juin 2021, le Marcel à vélo s'est imposé dans le quotidien des habitants. Les chiffres parlent d'eux-mêmes. 17 648 inscrits sur l'application, 554 448 trajets réalisés, plus d'un million de kilomètres parcourus. Et l'aventure continue à Lavaux où la mobilité se réinvente à 360 degrés. Une nouvelle voie verte longe désormais la RN77 entre MacArthur Glen et Décathlon avec une liaison vers le centre de Pont-Sainte-Marie. Sur place également, une aire de covoiturage et un nouvel arrêt de bus Dame Blanche desservi par la ligne 12 de la TCAT. Vélo, bus, covoiturage, tout est pensé pour se déplacer autrement.
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0: Vous êtes bien sur Radio Campus 3, c'est vrai qu'on est bien, on va passer d'ailleurs tout l'été ensemble, hein, les amis, on sera là, on reste ouvert. Tout l'été, Radio Campus 3 avec vous, du bon son pop rock et plein d'infos pour passer un bel été, en particulier dans la région, avec nous. 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

0: Bonne journée, bon réveil avec Radio Campus. On démarre bien la journée ensemble là, hein, avec du bon son pop rock dans les oreilles, plein d'infos. Des rendez-vous tous les quarts d'heure, comme tous les jours, dans la matinale Radio Campus 3.
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1: Très bonne journée avec nous. La matinale Radio Campus 3, ça continue. La deuxième heure avec notre toubib juridique là. Ce sera dans moins d'une demi-heure maintenant. Consultation gratuite pour vous. D'ici là, un nouveau bloc-notes. Bonne matinée avec nous.

0: Lolo Mouzard avec vous, Radio Campus 3 pour vous accompagner, la radio de la Fédération des étudiants troyens, première radio étudiante de France, première radio associative troyenne et au boisson. On vous le doit, ça, là. Un grand merci à vous, les auditeurs, les auditrices de Radio Campus 3.
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0: Le Jazz Classic Festival revient du 9 au 27 septembre. Pour cette 9e édition, le Jazz Classic Festival s'invite dans toute l'Aube, avec plus de 30 rendez-vous portés par de nombreux artistes venus de toute l'Europe. Cette année, le parcours musical est traversé par un fil conducteur naturel, Wolfgang Amadeus Mozart. Sa musique sera mise en regard avec des univers très variés, de Smetana à Richard Strauss, en passant par Britten, Stravinsky ou la compositrice Dobrinka Tabakova. Avec au programme notamment les obsessions, mêlant visites du patrimoine et concerts, mais aussi les concerts en famille, les baby-concerts pour les tout-petits, ainsi que des actions pédagogiques et des rencontres destinées à tous les publics.
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0: Lolo Mouzard, toujours au micro pour vous accompagner. On est au cœur de la semaine, là, hein, vous et moi, mercredi. Et le mercredi, on accueille notre toubib juridique. Nouvelle consultation juridique pour vous, c'est dans quelques secondes. Le toubib juridique de retour.
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7: En droit pénal, on peut identifier plusieurs causes de responsabilité qui permettent de ne pas punir l'auteur d'un acte. On peut les classer en deux catégories, les causes objectives et les causes subjectives. Premièrement, pour les causes objectives nommées également faits justificatifs, elles représentent certaines circonstances justifiant ou légitimant une infraction. En effet, une infraction peut être utile à la société, par exemple une ambulance qui ne respecte pas toutes les modalités du code de la route, et justifie en cela qu'elle ne soit pas incriminée. Les faits justificatifs ont un effet in rem, c'est-à-dire qu'elles font perdre aux infractions leur qualification juridique. Le code pénal prévoit quatre causes objectives. La légitime défense prévoit, je cite, « la personne qui, devant une atteinte injustifiée envers elle-même ou autrui, accomplit un acte nécessaire à sa défense, n'est pas pénalement responsable. Cependant, l'acte doit être proportionné à la gravité de l'atteinte. L'état de nécessité prévoit, je cite, « que la personne qui accomplit un acte nécessaire à la sauvegarde de sa personne ou d'un bien face à un danger actuel n'est pas pénalement responsable. » Autrement dit, une personne sans avoir été agressée commet une infraction pour échapper à une menace ou à un danger envers lui-même ou autrui, par exemple la violation de domicile par des pompiers pour éteindre un feu. L'ordre à la loi est le commandement de l'autorité légitime. Dans le cas où les lois ou des règlements ont permis ou ordonné la légitimité d'un acte incriminé, par exemple en matière de secret professionnel dans le milieu médical, les médecins sont tenus de signaler à l'administration l'existence d'une maladie vénérienne. Également, lorsqu'une personne obéit à un ordre émanant de personnes investies d'un pouvoir de commandement au nom de la puissance publique, n'est pas pénalement responsable des infractions qu'il commet. La jurisprudence admet dans certains cas le consentement de la victime, par exemple dans un match de boxe. Deuxièmement, on retrouve les causes subjectives, donc on retrouve les troubles mentaux. Il revient à l'individu sous l'emprise d'un trouble mental de prouver qu'il était atteint au moment des faits. Si la preuve est apportée, l'individu n'est pas pénalement responsable car son discernement a été aboli par un trouble psychique, c'est-à-dire une altération de la santé mentale par une maladie, ou neuropsychique, c'est-à-dire une diminution de certaines activités du cerveau. Toutefois, la personne sous l'emprise de stupéfiants, provoquant une altération à son discernement, est quant à lui bien responsable pénalement. La contrainte, une personne qui agit sous l'emprise d'une violence physique ou mentale à laquelle elle n'a pas pu résister, est pénalement irresponsable. La preuve de la contrainte doit porter sur le caractère irrésistible et imprévisible de l'événement. L'erreur de droit, la personne n'avait pas conscience d'enfreindre la loi. Néanmoins, cette clause est difficilement admise, puisque nul n'est censé ignorer la loi. Et enfin, l'irresponsabilité des mineurs. Les mineurs capables de discernement sont pénalement responsables, sans considération de leur âge. Néanmoins, on considère qu'un mineur âgé de moins de 10 ans est irresponsable. Toutefois, en raison de leur âge, les mineurs bénéficient d'une atténuation de peine. Merci de m'avoir écouté, c'était Eva, votre toubib juridique. À la semaine prochaine pour une autre consultation.
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0: Radio Campus 3 avec vous, vous avez fait le bon choix, merci d'être là. Et puis Lolo Mouzard évidemment pour vous accompagner au micro, en studio pour vous.
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3: La matinale, ça continue, mais oui, la toute dernière heure, dernière ligne droite. Alors le programme de cette nouvelle heure, là jusqu'à 9h, il y aura un nouveau bloc-notes là, prévu dans moins d'un quart d'heure. Tout à l'heure, la chronique verte avec nos camarades de l'asso étudiante Ulysse, les élèves ingénieurs de l'UTT. C'est le rendez-vous développement durable et co-responsable sur Radio Campus 3 le mercredi matin. La chronique verte, voilà, bien nommée. Tout à l'heure, 8h30, nouveau point météo à moins le quart. La tendance pour aujourd'hui, les jours qui viennent dans l'aube. Et puis à 9h, 24 images secondes, l'actualité ciné du jour. Voilà un petit peu le programme. En résumé, à vous de vivre tout ça et d'en profiter. Le meilleur du rock, le meilleur de la pop, ça continue.
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0: Du matin au soir ici, le meilleur du rock, le meilleur de la pop, on fait la sélection pour vous. Ce soir c'est Philippe qui fera la sélection, hein. C'est lui qui sera aux manettes de Radio Campus 3. Aux commandes de Radio Campus 3 à partir de 21h, British Connection, tous les mercredis soirs, 21h-23h.
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0: Vous êtes sur la route, alors on roule cool, hein. On en profite, on monte le son, on profite du son pop rock Radio Campus 3, on fait gaffe à la route évidemment, on reste vigilant, et puis on profite aussi des infos, hein, des rendez-vous tous les quarts d'heure, comme tous les jours.
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6: Bonjour à tous, aujourd'hui votre chronique Ulysse est présentée par Vianney. Que vous habitez en ville ou à la campagne, vous côtoyez des voitures tous les jours et celles-ci connaissent aujourd'hui une grande évolution, l'essor des véhicules électriques. Si cela est visible par tous au niveau des bruits de circulation qui diminuent, est-ce vraiment bon pour la planète? Qui, de la voiture électrique à batterie ou de la voiture thermique, est la plus polluante? Accrochez vos ceintures, nous partons en quête de vérité. Le principal avantage des véhicules électriques est qu'ils ne rejettent pas de gaz d'échappement en roulant, mais cela ne veut pas dire qu'ils n'émettent aucune pollution. En effet, une plus grande quantité de métaux est nécessaire dans une voiture électrique, notamment du fait des batteries, ce qui entraîne plus de déchets et de gaz à effet de serre pour la production d'un véhicule. Ensuite, selon le mode de production de l'électricité, celle-ci émet plus ou moins de CO2 par kilowattheure produit. En France, l'utilisation de l'électricité a un impact moindre par rapport à l'Allemagne ou la Pologne qui ont beaucoup de centrales à gaz ou au charbon. Cependant, bien que la fabrication d'une voiture électrique nécessite plus de ressources, il ne faut que 15 à 20 000 km en France pour émettre la même quantité de gaz à effet de serre par kilomètre qu'un modèle thermique. En Allemagne, le chiffre se situe entre 40 et 50 000 km. Ainsi, pour une durée de vie de 200 000 km, la voiture électrique permet de diviser les émissions de CO2 par 1,5 en Allemagne et par 4 en France. Ces chiffres sont valables pour une Renault Zoé en comparaison avec une Clio. Mais la voiture électrique émet aussi des particules fines responsables de la mauvaise qualité de l'air. Pourquoi ? C'est parce que ces particules ne sont pas liées qu'à la combustion. En effet, nombre d'entre elles sont produites du fait de l'usure des pneus, des freins et de la route, ainsi que de la mise en suspension de la poussière suite au passage de la voiture. La mise en suspension des poussières et l'usure de la route sont équivalentes entre un modèle thermique et électrique. Par contre, plus la voiture est lourde, plus l'usage des pneus sera conséquent et plus il y aura d'émissions de particules fines. Or, les véhicules électriques sont souvent plus lourds. A contrario, la fonctionnalité de freinage magnétique sans frottement des voitures électriques permet de réduire drastiquement l'usure des freins. Ainsi, hors combustion, les émissions de particules fines sont sensiblement équivalentes entre une voiture thermique et une voiture électrique, avec un avantage pour une petite voiture électrique. Le dernier avantage de la voiture électrique est qu'il est possible de recycler les métaux contenus dedans pour refaire de nouvelles batteries, contrairement au pétrole qui disparaît lors de sa combustion. Mieux que le recyclage, il est envisagé de réutiliser ces batteries usagées pour y stocker de l'électricité. Celles-ci pourront supporter notre réseau électrique lors des pics de demande et ainsi ne pas allumer de centrales fossiles d'appoint. En conclusion, la voiture électrique est plus écologique que la voiture thermique sans pour autant être écologique. Elle permet de réduire l'impact de la mobilité dans un espace construit pour l'automobile reine. Ce n'est donc pas l'électrique qu'il faut remettre en question, mais bien la voiture et la place qu'elle occupe dans notre monde. Cette remise en question de nos besoins et de nos moyens de déplacement doit s'accompagner du développement des transports en commun et des infrastructures cyclables. C'est la fin de cette chronique verte. Si vous avez des remarques ou des questions, n'hésitez pas à nous en faire part via notre page Facebook ou à l'adresse mail suivante ulysse@utt.fr. Nous y publions toutes les semaines les chroniques et les récapitulatifs des informations importantes. À bientôt pour le prochain épisode de La Chronique Verte.
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15: Bienvenue dans 24 images secondes. À voir au ciné, cette semaine, le nouveau Spielberg, Disclosure Day. 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
16: Je les vois, ils sont tout prêts.
17: Réalisé par Steven Spielberg.
18: I am much more inclined now than I was when I made Close Encounters. To really believe that we're not the only intelligent civilization in the universe.
19: Qu'est-ce que t'as volé?
16: Des secrets. Tout le monde a droit à la vérité.
18: This is a story about us. All of us.
20: Bonjour, Kansas City.
18: Up against the most extraordinary event in human history.
20: Qu'est-ce qui m'arrive? J'ai peur, je comprends plus rien tellement j'ai peur.
21: Il ne faut pas, il y a quelqu'un d'autre.
20: Daniel Kellner.
16: Vous êtes qui?
20: Ne retournez pas dans la maison.
22: Ils vous ont trouvé,
20: je sais pas qui vous êtes, mais ils veulent vous tuer.
23: L'humanité ne peut pas accepter ce que nous savons. Il faut arrêter cet homme, à tout prix.
16: C'est n'importe quoi!
15: À peine arrivé en France, le petit Mapring, 4 ans, perd sa nouvelle mère dans un accident de voiture. Thomas, dévasté, seul face à cet enfant qui ne le

0: la Thaïlande.
1: La chance. On a eu une proposition d'adoption au bout de 2 ans. Ma femme est venue souvent ici pour ma prime.
2: Il me demande ce que tu fais ici.
1: Je cherche sa famille. D'après ce que je sais, elle est née ici.
2: He said, my prince goes nowhere, he must stay here.
1: Comment ça?
2: Il veut de l'argent.
1: Ok, bien sûr.
3: Après l'enlèvement de sa fille par un réseau criminel et face à l'inaction de la police, Wang Wei se lance dans une traque implacable pour la retrouver. Son seul allié, Nevin, un journaliste tenace dont la femme a mystérieusement disparu. Unis par un même désir de vengeance, ces deux hommes, que tout oppose, affrontent les ravisseurs dans un face-à-face explosif mêlant arts martiaux et justice sans merci. The Furious, un film interdit aux moins de 12 ans.

0: chercher quelqu'un. Moi aussi, ma femme a disparu.
1: Jacques se rend chez son ami Bruno pour lui annoncer une nouvelle importante. L'humanité tout entière vit dans une simulation. C'est Le Vertige, film réalisé par Quentin Dupieux avec Alain Chabat, Jonathan Cohen et Anaïs de Moustier.
2: Bruno.
3: Oui. Quoi ?
2: Ça va te paraître complètement farfelu au premier abord, mais il faut que tu me fasses confiance.
3: Ok.
2: J'ai la certitude absolue que le monde dans lequel nous vivons n'est pas réel.
3: Ok, t'as pris les champignons ?
2: Tout est bidon, y a rien de réel.
3: Ça, c'est réel ou pas ?
2: Non.
3: Bah si, ça vaut 8000 balles, c'est forcément réel quand même.
2: J'ai vu une boulangère qui avait 8 doigts à chaque main.
4: On est dans un monde fabriqué et y a des bugs qui traînent, voilà.
3: Franchement, je vais être honnête, hein. Ça me chie la tête, ton truc, là.
5: Oh là ! Ah merde ! Oh là là, ça y est, je perds les os.
3: T'es sûr ?
5: Bah, tu vois bien. Oh, c'est une fille en plus !
3: Attends, ça y est, on est parents, là ?
4: Là, t'as rien vu de bizarre ?
3: Bah, c'est pas bizarre, elle a accouché, quoi, c'est la nature.
2: Tu captes pas le concept de simulation, je vois bien.
3: Non, mais si, bien sûr que si, que je capte, ça va, oh, c'est bon, hein, tout est réel, je suis pas débile.
4: Non, rien n'est réel.
3: Je te le dis, tu vas être une maman exceptionnelle, j'en suis certain, tu commences hyper bien.
5: C'est vrai ?
3: 100%.
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17: Dans l'actu jeux vidéo, la sortie le 8 juin de Solarpunk, disponible sur PC, PS5, Xbox Series et Switch 2. C'est développé par Cyberwave, édité par Rocaplay et Metaroot. C'est un jeu de construction survie. Vous êtes dans un monde techniquement avancé et composé d'îles flottantes. Seul ou avec vos amis, vous pouvez construire des bâtiments, cultiver de la nourriture, fabriquer des gadgets et explorer des îles lointaines à bord de votre propre dirigeable. Utilisez la lumière du soleil, le vent et l'eau pour créer un système énergétique et automatiser vos processus comme la collecte de ressources ou l'arrosage des plantes. Vous vivez en harmonie avec les animaux, il n'y a pas d'exploitation, seulement la coexistence. Par exemple, les cochons peuvent déterrer des truffes s'ils sont bien traités. Faire pousser fruits et légumes est votre principale source de nourriture. Plantez des graines et récoltez-les une fois mûres. Jouez en solo ou avec des amis. Chaque joueur possède son propre inventaire. Vous pouvez construire ensemble ou créer chacun votre coin personnel dans le ciel. Chaque joueur peut construire son propre dirigeable. Utilisez-le pour voyager vers les îles voisines et découvrir de nouvelles ressources. Solarpunk, c'est disponible sur PC, PS5, Xbox Series et Switch 2.

0: Partez à l'aventure aux côtés de Sherlock Holmes et du Dr Watson dans ce point and click surprenant et élastique. Attrapez, tirez, puis relâchez pour les aider à résoudre une étrange enquête pleine d'humour et de voyages métatemporels. Crushed in Time, c'est disponible sur PC. Et enfin, la sortie le 11 juin de Star Seeker Astroneer Expeditions, disponible sur PC, PS5, Xbox Series et Switch 2. C'est développé par System Era Softworks et édité par Devolver Digital. C'est un jeu d'action-aventure. Tout en explorant l'espace lointain à bord de l'ISS Star Seeker, les joueurs et joueuses devront travailler main dans la main avec tout l'équipage de la station spatiale. Leur tâche sera de terminer des objectifs sur les planètes d'une multitude de systèmes à l'aide d'une technologie de pointe. Ils auront à disposition une sélection d'outils avancés qui leur permettront de mener à bien leurs expéditions face aux périls inconnus de l'espace. Créatures fascinantes, flores dangereuses et forces mystérieuses les attendent. L'ISS Starseeker présente le cœur de l'équipage. Il s'agit d'une station spatiale en constante évolution où les joueurs et joueuses pourront se rassembler pour préparer leur prochaine expédition, améliorer leurs capacités ou simplement passer du temps ensemble. Ils pourront augmenter leur réputation auprès de la direction de l'équipage au fil de l'histoire. Starseeker Astroneer Expeditions, c'est disponible sur PC, PS5, Xbox Series et Switch 2. Voilà pour l'actu jeux vidéo.
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1: Le Jazz Classic Festival revient du 9 au 27 septembre. Pour cette 9e édition, le Jazz Classic Festival s'invite dans toute l'Aube, avec plus de 30 rendez-vous portés par de nombreux artistes venus de toute l'Europe. Cette année, le parcours musical est traversé par un fil conducteur naturel, Wolfgang Amadeus Mozart. Sa musique sera mise en regard avec des univers très variés, de Smetana à Richard Strauss, en passant par Britten, Stravinsky ou la compositrice Dobrinka Tabakova. Avec au programme notamment les obsessions, mêlant visites du patrimoine et concerts, mais aussi les concerts en famille, les baby-concerts pour les tout-petits, ainsi que des actions pédagogiques et des rencontres destinées à tous les publics.
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6: En droit pénal, on peut identifier plusieurs causes d'irresponsabilité qui permettent de ne pas punir l'auteur d'un acte. On peut les classer en deux catégories, les causes objectives et les causes subjectives. Premièrement, pour les causes objectives nommées également faits justificatifs, elles représentent certaines circonstances justifiant ou légitimant une infraction. En effet, une infraction peut être utile à la société, par exemple une ambulance qui ne respecte pas toutes les modalités du code de la route, et justifie en cela qu'elle ne soit pas incriminée. Les faits justificatifs ont un effet in rem, c'est-à-dire qu'elles font perdre aux infractions leur qualification juridique. Le code pénal prévoit quatre causes objectives. La légitime défense prévoit, je cite, « la personne qui, devant une atteinte injustifiée envers elle-même ou autrui, accomplit un acte nécessaire à sa défense, n'est pas pénalement responsable. Cependant, l'acte doit être proportionné à la gravité de l'atteinte. L'état de nécessité prévoit, je cite, « que la personne qui accomplit un acte nécessaire à la sauvegarde de sa personne ou d'un bien face à un danger actuel n'est pas pénalement responsable. » Autrement dit, une personne sans avoir été agressée commet une infraction pour échapper à une menace ou à un danger envers lui-même ou autrui, par exemple la violation de domicile par des pompiers pour éteindre un feu. L'ordre à la loi est le commandement de l'autorité légitime. Dans le cas où les lois ou des règlements ont permis ou ordonné la légitimité d'un acte incriminé, par exemple en matière de secret professionnel dans le milieu médical, les médecins sont tenus de signaler à l'administration l'existence d'une maladie vénérienne. Également, lorsqu'une personne obéit à un ordre émanant de personnes investies d'un pouvoir de commandement au nom de la puissance publique, n'est pas pénalement responsable des infractions qu'il commet. La jurisprudence admet dans certains cas le consentement de la victime, par exemple dans un match de boxe. Deuxièmement, on retrouve les causes subjectives, donc on retrouve les troubles mentaux. Il revient à l'individu sous l'emprise d'un trouble mental de prouver qu'il était atteint au moment des faits. Si la preuve est apportée, l'individu n'est pas pénalement responsable car son discernement a été aboli par un trouble psychique, c'est-à-dire une altération de la santé mentale par une maladie, ou neuropsychique, c'est-à-dire une diminution de certaines activités du cerveau. Toutefois, la personne sous l'emprise de stupéfiants, provoquant une altération à son discernement, est quant à lui bien responsable pénalement. La contrainte, une personne qui agit sous l'emprise d'une violence physique ou mentale à laquelle elle n'a pas pu résister, est pénalement irresponsable. La preuve de la contrainte doit porter sur le caractère irrésistible et imprévisible de l'événement. L'erreur de droit, la personne n'avait pas conscience d'enfreindre la loi. Néanmoins, cette clause est difficilement admise, puisque nul n'est censé ignorer la loi. Et enfin, l'irresponsabilité des mineurs. Les mineurs capables de discernement sont pénalement responsables, sans considération de leur âge. Néanmoins, on considère qu'un mineur âgé de moins de 10 ans est irresponsable. Toutefois, en raison de leur âge, les mineurs bénéficient d'une atténuation de peine. Merci de m'avoir écouté, c'était Eva, votre Toubib juridique. À la semaine prochaine pour une autre consultation.
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1: Coucou, salut tout le monde, bienvenue à vous. Très bon vendredi avec Radio Campus 3. Alors des passages nuageux qui continuent à traverser la région, mais dans l'ensemble un temps variable. De belles périodes ensoleillées aujourd'hui. Température en hausse jusqu'à 23 degrés sous abri cet après-midi. 27 en ressenti. Demain samedi, une belle journée dans la région. Beau temps peu nuageux, du soleil et des températures qui continuent leur progression. Ça va monter dans les thermomètres de 14 à 25 degrés sous abri. Demain, 30 en ressenti sous l'influence du soleil. Dimanche, le beau temps se poursuit. Du soleil, quelques nuages de beau temps. Des températures toujours agréables, 24 sous abri, 28 en ressenti avec un indice UV assez fort, hein, à 8 ce week-end dans l'Aube.
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1: Bienvenue dans 24 images secondes. À voir au ciné, cette semaine, le nouveau Spielberg, Disclosure Day. Si tu découvrais que nous ne sommes pas seuls, si on te le montrait, te le prouvait, ça te ferait peur. Les gens ont droit à la vérité. Elle appartient à 7 milliards de personnes. Chaque seconde nous rapproche de l'inévitable. Disclosure Day. Avec Emily Blunt, Josh O'Connor et Colin Firth.
12: Je les vois, ils sont tout prêts.
13: Réalisé par Steven Spielberg.
14: I am much more inclined now than I was when I made Close Encounters. To really believe that we're not the only intelligent civilization in the universe.
15: Qu'est-ce que t'as volé?
12: Des secrets. Tout le monde a droit à la vérité.
14: This is a story about us. All of us.
16: Bonjour, Kansas City.
14: Up against the most extraordinary event in human history.
16: Qu'est-ce qui m'arrive? J'ai peur, je comprends plus rien tellement j'ai peur.
17: Il ne faut pas, il y a quelqu'un d'autre.
16: Daniel Kellner.
12: Vous êtes qui?
16: Ne retournez pas dans la maison.
18: Ils vous ont trouvé,
16: je sais pas qui vous êtes, mais ils veulent vous tuer.
19: L'humanité ne peut pas accepter ce que nous savons. Il faut arrêter cet homme, à tout prix.
12: C'est n'importe quoi!
1: À peine arrivé en France, le petit Mapring, 4 ans, perd sa nouvelle mère dans un accident de voiture. Thomas, dévasté, seul face à cet enfant qui ne le reconnaît pas encore comme père, décide de retourner en Thaïlande pour retrouver sa famille biologique et lui donner une nouvelle chance. Mais au cœur de ce voyage de la Renaissance, une autre histoire se tisse, celle d'un lien fragile qui se construit, le face-à-face bouleversant d'un père et d'un fils qui doivent apprendre à s'apprivoiser. Fils de personne, film de Safi Nebbou, avec notamment Romain Duris.
20: Ça va aller, tout va bien se passer, mon amour. T'inquiète pas, je reviens vite.
21: What's your name?
22: Thomas.
21: Are you married, Thomas?
22: Yes.
21: Kids?
22: La Thaïlande. La chance. On a eu une proposition d'adoption au bout de 2 ans. Ma femme est venue souvent ici pour ma prime.
23: Il me demande ce que tu fais ici.
22: Je cherche sa famille. D'après ce que je sais, elle est née ici.
23: He said, "My prince goes nowhere. He must stay here."
22: Comment ça?
23: Il veut de l'argent.
22: Ok, bien sûr.
1: Après l'enlèvement de sa fille par un réseau criminel et face à l'inaction de la police, Wang Wei se lance dans une traque implacable pour la retrouver. Son seul allié, Nevin, un journaliste tenace dont la femme a mystérieusement disparu. Unis par un même désir de vengeance, ces deux hommes, que tout oppose, affrontent les ravisseurs dans un face-à-face explosif mêlant arts martiaux et justice sans merci. The Furious, un film interdit aux moins de 12 ans.

0: vous cherchez quelqu'un. Moi aussi, ma femme a disparu.
1: Jacques se rend chez son ami Bruno pour lui annoncer une nouvelle importante. L'humanité tout entière vit dans une simulation. C'est Le Vertige, film réalisé par Quentin Dupieux avec Alain Chabat, Jonathan Cohen et Anaïs de Moustier.
2: Bruno.
3: Oui. Quoi ?
2: Ça va te paraître complètement farfelu au premier abord, mais il faut que tu me fasses confiance.
3: Ok.
2: J'ai la certitude absolue que le monde dans lequel nous vivons n'est pas réel.
3: Ok, t'as pris les champignons ?
2: Tout est bidon, il n'y a rien de réel.
3: Ça, c'est réel ou pas ?
2: Non.
3: Bah si, ça vaut 8000 balles, c'est forcément réel quand même.
2: J'ai vu une boulangère qui avait 8 doigts à chaque main. On est dans un monde fabriqué et il y a des bugs qui traînent, voilà.
3: Franchement, je vais être honnête, hein. Ça me chie la tête, ton truc, là.
4: Oh là ! Ah merde ! Oh là là, ça y est, je perds les os.
3: T'es sûr ?
4: Bah, tu vois bien. Ah, oh, c'est une fille en plus !
3: Attends, ça y est, on est parents, là ? Là, t'as rien vu de bizarre ?
5: Bah, c'est pas bizarre, elle a accouché, quoi, c'est la nature.
2: Tu captes pas le concept de simulation, je vois bien.
3: Non, mais si, bien sûr que si, que je capte, ça va, oh, c'est bon, hein, tout est réel, je suis pas débile.
2: Non, rien n'est réel.
3: Je te le dis, tu vas être une maman exceptionnelle, j'en suis certain, tu commences hyper bien.
4: C'est vrai ?
3: 100%.
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7: Bienvenue sur le bal des engagés sur Radio Campus 3. J'ai l'immense plaisir de recevoir Monsieur Fabien Paco.
8: Merci beaucoup. Bonjour Patricia.
7: Bonjour Fabien. Donc Fabien Paco, on le présente. On le présente. Pourquoi ne pas le présenter ? Accordéoniste. Grand accordéoniste, quand même, sur 3 et pas que sur 3. Donc on te connaît surtout par rapport à cet instrument, mais je

0: Je suis allé jouer en Allemagne il y a une quinzaine de jours, donc c'est pour ça que je fais le cake en disant comment on dit mon prénom en allemand.
1: Ouais. Parce que maintenant tu le sais.
0: Parce que maintenant je le sais.
1: D'accord, donc on va retracer juste ton, enfin on va retracer un peu ton parcours musical, artistique. Mm-hmm. Et toi tu as commencé comment? Enfin, je veux dire, l'accordéon c'est quand même pas le, c'est pas, il me semble, hein, après je peux me tromper bien sûr, que c'est pas l'instrument le plus évident. Ou celui qu'un enfant va choisir en premier. Toi, comment tu as commencé à être devant ce qu'on appelle le piano à bretelles?
0: C'est ça. Bah, en tout cas, ce que tu décris était assez vrai dans les années 80, années pendant lesquelles j'ai commencé. C'est-à-dire en 83, je pense, quelque chose comme ça. Et je vivais à l'époque à Lusigny-sur-Barse.
1: Mais non.
0: Magnifique.
1: Contrée.
0: Port de pêche.
1: Mais un joli port de pêche, ma foi. Il y a quand même un lac. Il y a un lac et il y a de la nature, c'est beau.
0: Et donc, voilà, c'est mon village natal, village de cœur. Et bon, moi, j'ai toujours aimé la musique, même tout petit. Hein, je me souviens avant d'avoir commencé.
1: Tout petit, t'écoutais déjà de la musique? T'es issu d'une famille de musiciens?
0: Alors, il
1: n'y
0: a absolument pas de musiciens. Enfin, mes grands-parents étaient cultivateurs tous. Et puis, forcément, mes parents, mon père est électricien chauffagiste dans le bâtiment. Donc, j'avais pas du tout de famille musicien, mais par contre, ils étaient mélomanes. Et j'ai un grand frère aussi qui a 4 ans de plus que moi. Et par exemple, moi j'ai dû commencer la musique à peu près à l'époque où Thriller est sorti. Et forcément, mon frangin qui avait 14 ans à ce moment-là, ce qu'il écoutait ruisselait sur moi également. Donc, quel rapport entre Michael et l'accordéon? Aucun rapport, ma chère Patricia.
1: Aucun rapport, monsieur Patou, je suis bien d'accord. Sauf que c'est quelque chose qui. Enfin, tu te souviens de cet album de Thriller de Michael Jackson.
0: Oui, parce que voilà, j'avais déjà les oreilles qui étaient farcies de pas mal de choses, hein, le funk de l'époque. Et puis d'un autre côté, par exemple, le premier disque que mon père a offert à ma mère alors qu'il n'était même pas marié, c'était un disque de tango. Michael Jackson et le tango, tu vois.
1: Oui, mais tout ça, ça reste de la musique de qualité.
0: Voilà, mais tout ça, c'est le grand écart qui m'a donné envie de faire des musiques. Et l'occasion, c'est qu'il y a une école associative qui s'est ouverte absolument à ce moment-là, quoi, 83-84.
1: À Lusigny, justement.
0: Ouais, tout à fait. Et les cours étaient à la ferme à l'époque, parce qu'il n'y avait pas de local.
1: À la ferme, c'est-à-dire que c'était dans une ferme?
0: Dans une ferme, oui, que des cultivateurs proposaient généreusement pour les premiers qui s'étaient inscrits. Et moi, j'en étais. Alors, il n'y avait pas d'instrument encore. Par contre, il y avait des cours pour apprendre à lire et à écrire la musique, qu'on appelait le solfège à l'époque. Hein. Maintenant, c'est la formation musicale. C'est terminé, le solfège.
1: À l'époque, effectivement, ça s'appelait le solfège. Quoi. Donc, quelque chose d'assez compliqué pour certains.
0: Ouais, mon frangin n'y a pas résisté. Hein. Il est tombé assez vite. Et puis moi, j'ai résisté. Parce que c'est une dame qui nous apprenait un peu les rudiments de piano. Bon, ça me branchait sans plus. Mais bon, j'aimais bien quand même le solfège. Moi, j'ai tenu le coup. Et puis après, la deuxième année, j'ai eu un prof qui était un vrai clown. C'était super. Et je m'étais dit, bon, ça serait quand même chouette de jouer d'un instrument. Et l'année d'après, il y a eu enfin des classes qui se sont ouvertes, guitare, piano, toujours à l'usine.
1: Donc
0: et parmi ces classes-là, il y a eu l'accordéon, incroyable. Uh-huh. Mais parce que bah, voilà, c'était un prof qui s'appelle Didier Courty, qui a fait une grande carrière depuis. Il était directeur du conservatoire de Saint-Maur-des-Fosses quand même, spécialiste uh-huh. de César Franck, qui jouait de l'orgue liturgique, de l'accordéon classique, enfin bref. Absolument improbable de trouver un mec comme ça à Lusigny. Il était jeune, hein, il devait avoir 20
1: ans. Mais c'est parce qu'il habitait à Lusigny?
0: Il n'était pas très loin, je pense. Et puis ça l'intéressait de commencer à gagner sa vie en donnant des cours, quoi. Et donc j'ai embrayé comme ça à l'âge de 8 ans.
1: Avec et t'as embrayé direct sur le piano, l'accordéon?
0: Ouais, parce que c'était l'instrument que j'entendais le plus chez moi.
1: C'est une résonance familiale alors.
0: Bien sûr, puisque mes parents, c'est la génération de Verchu, Yvette Horner, et pas que, et aussi des chanteurs de l'époque, Ferra, Moustaki, Enrico. Tous ces chanteurs, il y avait souvent un accordéon qui se planquait pas loin. Bref,
1: oui, pour moi, partie de la tradition française, enfin, de la chanson française, d'être accompagné pour cette époque-là. Régulièrement d'un accordéon. Donc c'est exactement. Le fait que tu entendes ça aussi dans la maison familiale.
0: Oui, c'est ça. Qui fait dis, que quand on m'a proposé l'éventail d'instruments, c'est celui qui m'a parlé tout de suite. Quoi. Je voyais très bien ce que c'était, ce qu'on pouvait faire avec. Et puis voilà. Puis qu'est-ce que tu veux? Quand tu sais que de toute façon, ça va aussi plaire à tes parents si tu choisis cet instrument. Ça se voit dans leurs yeux. Hein,
1: là, ils ont eu les yeux. Ah, oh, le petit, il a choisi l'accordéon. C'était ça, non?
0: Bah, ça fait partie du jeu, ouais. J'ai jamais fait ça pour, en particulier, faire plaisir à qui que ce soit.
1: Oui, mais ça apportait quand même une plus-value et tu pouvais y aller.
0: Sûr et certain.
1: Moi, je vais à l'accordéon.
0: Plutôt que de jouer du bugle à l'harmonie municipale du bled à côté, tu vois, j'avais la chance de pouvoir choisir ce bignou-là. Donc,
1: et ton frère, lui, faisait de la musique aussi?
0: Après, il a été disque jockey, il faisait de la disco mobile, comme on disait à cette époque-là. La disco mobile. Et il était très doué pour,

0: ce genre de choses. Il a pas mal tourné à l'époque. Hein. Fin des années 80, début années 90.
1: Ouais, non, mais c'était la pleine période de tout, enfin de tous ces DJ qui étaient ici à droite à gauche et Disco Mobile, c'est-à-dire des choses qui se bougeaient un petit peu partout,
0: ouais,
1: pour répandre de joie et bonheur.
0: Exactement, exactement.
1: Le samedi soir dans les campagnes, enfin un petit peu partout.
0: Quoi. Ouais, ouais. Il empruntait le camion de papa avec le matos et puis hop, en voiture, voilà.
1: En voiture Simone et hop, ça jouait quoi.
0: Ouais, ouais, voilà. Donc c'est pour ça que je dis que j'ai une famille vraiment mélomane. C'est le cas aussi pour mon frangin, qui a été assez important pour moi.
1: Ouais. Ouais, c'est toute une ambiance qui fait que tu en es arrivé là, quoi. Donc ouais. Alors, ces premiers cours d'accordéon, donc, tu as quel âge ?
0: J'ai 8 ans.
1: Mon les petits.
0: Ouais, il est tout petit.
1: Il est tout petit, Fabien. Et donc, il s'est dit... Et c'est pas trop lourd ? Enfin, je suis...
0: Ouais, c'est des instruments assez volumineux quand même. Hein.
1: Pour un enfant de 8 ans, ça me semble être assez, oui. Effectivement, et lourd au niveau de la...
0: Il y a des modèles d'études. Aujourd'hui, il y en a des plus petits que celui que j'avais à l'époque. Donc, sur mes premières photos, on voit à peine mon nez qui dépasse du soufflet. C'est assez fun. Mais bon, je vais pas souvenir...
1: T'es caché derrière, quoi.
0: Ouais, un peu.
1: Celui-là.
0: J'étais un peu planqué derrière, ouais. Ce qui m'allait bien, j'étais assez timide. Mais... Mais j'ai pas souvenir d'avoir souffert trop du poids de l'instrument.
1: Ouais. D'accord. On va écouter justement ton premier titre, puisque le quand même le principe de l'émission, c'est aussi de laisser aussi l'invité choisir ses titres. Et donc là, on va écouter un premier titre qui est donc fait par le groupe La Belle Équipe,
0: oui.
1: Et qui s'appelle Valsador. On écoute ça et on revient tout de suite.

0: Retour sur le bal des engagés sur Radio Campus 3. Donc, mon invité du jour, l'homme aux chemises improbables, c'est monsieur moi. Fabien Paco.
1: Je me suis reconnu.
0: Monsieur de la pacoterie, comme disait notre ami Doudou. On vient d'écouter un titre, justement, de la belle équipe, parce que ça a été aussi ton choix, parce que tu fais toujours partie de ce groupe. Donc, la belle équipe, tu peux nous parler de ce titre, justement. Enfin, c'est une composition.
1: C'est une composition, absolument. C'est une œuvre personnelle. Valsador, c'est un petit jeu de mots avec Salvador.
0: Voilà.
1: Parce qu'on avait sorti, on a ensemble enregistré deux disques qui étaient en partenariat avec la Maison du Boulanger, au demeurant. Sur le deuxième album était dédié à Salvador.
0: C'est un hommage ou c'est quelqu'un que vous aimez particulièrement au niveau de la belle équipe et que vous vouliez aussi mettre en lumière?
1: Oui, c'est ça. C'était les deux. En fait, on cherchait un petit fil rouge. Le premier disque, c'était vraiment dans la veine du swing manouche. Enfin, on appelle ça, quand l'accordéon est dans le coup, on appelle ça le swing musette. Bon, après, ça, c'est des trucs.
0: Le swing musette,
1: hein. C'est des trucs de spécialistes. Hein, donc,
0: ok. Bon, okay.
1: Donc, le swing manouche, c'est quand même un peu plus parlant.
0: Disons que c'est plus grand public. Enfin, les gens, je pense, connaissent plus le swing manouche.
1: Ouais, et puis tu fais du swing manouche avec un accordéon en plus pour venir ferrailler avec les guitaristes, et puis ça te donne ce que les gars appellent le swing musette, quoi. Bon, passons là-dessus. Et sur le premier disque, c'était vraiment pétri de swing manouche, de Django, et puis quelques autres trucs aussi.
0: Ouais, parce que c'est quand même ça, enfin, je veux dire, ce qui vous fait aussi vibrer, c'est tout ce côté-là.
1: C'est
0: aussi
1: ça qui nous a réunis tous les quatre. Hein, donc,
0: la belle on peut rappeler aussi la composition de la belle équipe. Qui sont les beaux équipiers?
1: Tu veux dire à part moi?
0: Ouais.
1: D'accord. Alors, il y a Serge Moureau à la contrebasse.
0: Monsieur Moureau à la contrebasse,
1: voilà.
0: D'accord.
1: René Pirardan à la guitare.
0: Exactement.
1: Et autre célébrité locale, Thierry Descamps.
0: Bien sûr, il n'y a que de la célébrité là. Il y a quand même de la grand niveau.
1: Il y a du lourd.
0: Il y a du très très lourd, d'accord. Donc tous ces musiciens sont d'ici, enfin, œuvrent dans d'autres groupes.
1: Oui.
0: Et la belle équipe, par exemple, a été formée en quelle année?
1: Je pense qu'on est en train de causer de 2003-2004, quelque chose comme
0: quand
1: ça.
0: Même.
1: Ouais. Donc,
0: quand même.
1: C'est des copains que je connais depuis 30 ans, tous les trois. Ouais. René Pierre, même un peu plus, hein, je pense, 34
0: ans. Et vous êtes rencontrés comment? Vous êtes rencontrés dans les mêmes écoles, dans les sorties, dans les concerts? Qu'a été le point de ralliement de tous ces braves garçons?
1: René Pierre, qui est l'un des guitaristes, c'était l'accompagnateur d'un ami chanteur que tu connais bien, qui s'appelle Jackie Mazzini.
0: Oui, Jackie.
1: Voilà. Et j'ai fait la connaissance de notre Jackie en 90, 91, dans ces eaux-là.
0: Mm-hmm.
1: Et donc, j'ai croisé René Pierre à cette occasion, quoi. J'étais en seconde au lycée, c'est pour te dire. Ça te situe quand même depuis combien de temps on se connaît.
0: Oui, c'était hier.
1: Voilà, et on a fait un peu de... Enfin, on est resté en contact, quoi. Et puis, on s'appréciait mutuellement, à tout point de vue, hein, amicalement et puis musicalement. Et il connaissait aussi Thierry en tant que guitariste, évidemment, depuis quelques temps, même si on ne se croisait pas forcément, parce que chacun, Thierry, il jouait beaucoup à l'époque aussi, il bossait dans un orchestre en tant que musicien professionnel, donc...
0: Thierry dit Pépère.
1: Son Pépère.
0: Son Pépère.
1: Voilà. Et Serge, qui a toujours fréquenté un peu les jazzmen troyens...
0: Donc oui, voilà. Parce qu'il était dans d'autres groupes aussi, d'autres formations, et vraiment autour du jazz, avec, je me souviens de l'association Home Musique Actuelle.
1: Oui, ouais, c'est ça.
0: Et c'était un des membres de l'association qui faisait régulièrement des concerts de jazz de qualité à Troyes, qui est une association qui n'existe plus, voilà, hélas.
1: Oui.
0: Donc tous ces personnages que tu connais depuis un bon nombre d'années, dont vous avez formé, décidé de la belle équipe.
1: Ça c'est
0: Et la belle équipe, c'est en référence au film?
1: Ouais, c'est en référence au film, parce que c'est un peu des images, les clichés un peu autour de l'accordéon, des bords de Marne, etc. Et puis aussi, c'est un genre de synonyme de notre amitié, quoi, tout ça. Donc ça, c'était assez parlant pour nous de nous appeler comme ça.
0: Ouais, alors
1: donc, au moment où on l'a mis en ligne sur les plateformes de streaming, on s'est rendu compte qu'il y avait aussi un groupe de chansons paillardes qui s'appelait La Belle Équipe.
0: Mais
1: donc,
0: non.
1: Si, donc parfois quand tu tapes notre nom, tu sais que je suis quand même un gars bien élevé.
0: Exactement, voilà, exactement.
1: Et malheureusement, tu peux parfois tomber sur des insanités en tapant
0: qui ne sont
1: équipe.
0: Pas, qui ne sont pas de ton cru.
1: Je jure que ce n'est pas de
0: jamais.
1: Mon cru. On peut faire un jeu de mots avec. Rien de mon cru, je t'assure.
0: Il y a rien de ton cru là-dedans.
1: Donc
0: c'est La Belle Équipe, c'est aussi un groupe, mais c'est un nom doit être déposé normalement, non?
1: Oh, c'est pas nécessaire pour
0: c'est
1: un
0: pas
1: nom
0: nécessaire.
1: Ouais, sauf si
0: je
1: vraiment tu
0: non.
1: tiens à le protéger. Mais bon, enfin bon, bref, en tout cas, on pouvait tout à fait l'utiliser, ce nom-là.
0: Mm-hmm.
1: Et puis voilà, on a joué un peu, on a fait quelques concerts, et puis l'idée de faire un vrai disque s'est présentée, qu'on a enregistré chez René Pierre.
0: René Pierre, il a quand même un studio chez lui.
1: Ouais, tout à fait.
0: D'accord.
1: Et c'est, alors ça a été mixé, les deux ont été mixés par Olivier
0: Moine. Olivier Moine, évidemment. Évidemment.
1: Qui d'autre, hein,
0: n'est-ce pas?
1: Et donc voilà. Et pour revenir à Valsador, la valse musette, la valse swing, c'est quelque chose qui colle beaucoup à l'accordéon. Et donc moi, j'avais juste envie de faire un petit clin d'œil à Salvador avec quelque chose d'assez gay, d'assez
0: joyeux, swing.
1: Tout ce que le personnage peut représenter pour nous, quoi. Hein. Et donc c'est comme ça qu'on a enregistré ce disque avec, sur ce que vous venez d'entendre, Monsieur Varache, Eric Varache à la batterie en guest star.
0: On l'a reçu aussi à une émission. Enfin, je l'ai reçu, oui, à une émission. Monsieur Varache, ouais, c'est quand même un maître aussi. Enfin, je veux dire, c'est que des masters quand même, tout ça.
1: C'est que des masters et c'est que des copains. Enfin, c'est une chance,
0: c'est
1: incroyable.
0: C'est toute une famille.
1: Ouais, une chance incroyable.
0: C'est une belle équipe.
1: Tout à fait.
0: Une belle équipe. Et donc, combien d'albums la belle équipe, justement?
1: Eh ben, deux. On en a fait deux. Alors pourquoi pas plus? Pour plusieurs raisons, parce que ça coûte un peu d'argent, ça,
0: bah
1: c'est
0: oui,
1: une chose.
0: Doubler, ça.
1: Et puis parce qu'en plus, tu peux vendre des disques si tu fais des concerts, et tu peux faire des concerts si tu as un disque. Enfin bon, toutes ces choses-là se mordent la queue.
0: Tiens.
1: C'est un peu compliqué. Donc, enfin bon, bref, en tout cas, ça se défendait pas forcément après d'en refaire un le moment voulu, quoi.
0: Et c'est quand même une carrière assez importante. Enfin, je veux dire, c'est plus de 20 ans, tu dis, la belle équipe.
1: Oui, plus, ouais.
0: Donc, que des albums. Mais après, pour les amateurs, s'ils veulent écouter la belle équipe.
1: Il y a les deux albums qui sont là, qui contiennent notre huile essentielle.
0: Qui sont physiquement existants.
1: Ouais.
0: Et c'est-à-dire que, par exemple, si quelqu'un veut se procurer un des albums de la belle équipe, il fait comment?
1: Eh ben, il va sur fabienpaco.com et puis il m'envoie un petit message. Et,
0: t'as carrément un site internet à ton nom.
1: Évidemment. Voyons. Hey, j'habite à Troyes maintenant.
0: Mais non.
1: Ah ouais. Donc évidemment, je suis équipé.
0: T'es équipé, donc c'est-à-dire que si quelqu'un veut vraiment cet album.
1: Ouais.
0: Il t'envoie sur ton site internet et après tu rentres en relation avec la personne,
1: ouais, voilà,
0: pour qu'il ait l'album physiquement. On va écouter justement ton deuxième titre qui est aussi une... J'ai un chat, je vous dis pas. qui est aussi un titre de la belle équipe et qui s'appelle...
1: À l'amiable.

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1: La belle équipe, justement, on en parlait donc avec mon invité du jour sur Radio Campus 3, monsieur Fabien Pacaud. Donc on discutait, nous discutions, vous discutiez de ce qui était, de ce qui est encore la belle équipe.
2: Oui.
1: Et un peu de la formation, de la rencontre et tout ça. Deux albums, 20 ans de carrière, c'est beau. On peut avoir l'album sur le site internet. Mmh. Si on veut commander l'album, on se dit, tu peux rappeler le nom du site internet, s'il te plaît, Fabien?
2: Il suffit de taper fabienpacaud.com ou vous tapez mon nom tout simplement dans les moteurs de recherche et puis vous tomberez sur moi, c'est forcé.
1: Forcément, d'accord. Est-ce que tu es professeur aussi, toi?
2: Oui, je donne des cours d'accordéon à Saint-André-les-Bergers, à côté de l'espace Gérard-Philippe, hein, ça, l'école de musique des arts et loisirs, l'EMAL, ça s'appelle comme ça. Et donc j'ai une classe d'accordéon depuis 99, je pense, maintenant. Parce que j'ai donné des cours à Villejuif aussi, où j'étais étudiant quand mon prof, mon maître Jedi Armand Lassagne est parti en retraite, il m'a proposé le poste, que j'ai repris pendant 3 ans. Avant d'avoir ma fille, quoi, qui est arrivée, qui m'a dit « Bon, dis donc, ça commence à être compliqué de faire les allers-retours jusqu'à Villejuif. » Donc,
1: ouais, parce que tu as été musicien. Enfin, c'est justement, quelle est ta formation? Donc, il y a l'école de Lusigny, tout à fait, où là, tu as fait tes premières armes. Et ouais, là, c'est toi qui as choisi directement l'accordéon.
2: Oui.
1: Et qu'est-ce qui s'est passé après?
2: Ensuite, c'est Corinne Kuzma qui a remplacé Didier Courtier, mon prof de l'époque. Et... Qui a su, je pense, allumer l'étincelle, quoi. C'était vraiment une nana qui était capable de tremuer un élève comme c'est pas
1: comme
2: permis.
1: Personne.
2: Ouais, vraiment. Et puis elle a accroché les wagons là où je l'attendais, quoi. Hein. Elle avait un accordéon club, on appelait ça comme ça, une phalange, tu vois, d'une vingtaine d'accordéonistes qui jouaient ensemble, qui s'appelait Champagne Accordéon à l'époque.
1: Je me souviens. Oh, ça date, ça. Hein.
2: Ça date un peu, oui, mais je suis plus vieux que j'en ai l'air, tu sais.
1: non, mais c'est pas ça, mais je veux dire, c'est quelque chose aussi qui est... Est-ce que ça existe encore?
2: Oui, il y a encore ce genre de choses à Romilly-sur-Seigne. L'ami Georges Dacruz, qui est facteur d'accordéon là-bas, qui a aussi un ensemble d'accordéons de très bonne qualité. Donc ça, c'est une tradition qui se continue. Un peu comme les harmonies, mais dédiées à l'accordéon. Et c'est les premiers moments où je me suis retrouvé sur scène. Je me souviens très bien d'un concert avec ce groupe-là, où je me suis dit, dis donc, je ferais bien ça tout le temps, en fait.
1: Ouais, mais... c'est lors d'un de ces premiers concerts, justement, ouais, que tu t'es dit que là, c'est venu le...
2: Ouais.
1: Ah, mais dis donc, ça serait pas un beau métier, ça.
2: Exactement.
1: Un beau métier d'être... d'être, enfin, de consacrer tout ça à la musique et
2: voilà,
1: notamment à l'accordéon.
2: À la musique, être sur les planches, tout ça. Et c'est vraiment à elle que je le dois, quoi.
1: À Corinne Kuzma,
2: ouais,
1: donc, qui t'a impulsé ce,
2: ouais, absolument.
1: Ce swing qui a fait que renforcer ce que tu voulais d'abord,
2: ouais,
1: faire.
2: Tout à fait. Et puis après j'ai rencontré un type extraordinaire chez la marque d'accordéon que je jouais, qui s'appelle Fratelli Crozio. Enfin, la marque n'existe plus maintenant. Ils étaient à Paris, côté Bastille. C'est là-bas où c'était Accordéon Land, hein, dans ce coin-là.
1: D'accord, Bastille.
2: Et j'étais avec mon père en prospection pour acheter un nouvel instrument. Mon premier accordéon sérieux, quoi. Hein. Et on tombe sur un gars absolument humble et timide, que je ne connaissais pas, et mon père non plus d'ailleurs. Et le boss de la boîte me dit, mais tu sais pas, c'est Armand Lassagne, tu connais pas ce gars.
1: Tu connais pas Armand Lassagne, non? Bah non, mais...
2: Qui était un accordéoniste. Alors il se trouve qu'il a fait une carrière qui était relativement dans l'ombre. C'était pas du tout une star de l'accordéon.
1: Ouais, c'était
2: à
1: pas quelqu'un qui est mis devant, quoi.
2: Mais par contre, il avait toutes les qualités. Enfin voilà, quoi. Il était de la trempe de Marcel Azola, ce genre de musicien, mmh, quoi. Mmh. Hein, des gens qui sont très pointus. Et aussi très, très réservé. Alors,
1: très réservé, très en retrait, mais très humble.
2: Oui,
1: quoi.
2: Pas forcément de son fait, quoi, mais il a fait des choix musicaux. Il a refusé d'enregistrer des trucs de charcuterie parce qu'on lui demandait. Il a essayé de rester fidèle à ce qu'il aimait, c'est-à-dire l'accordéon de qualité. Il a toujours aimé le swing aussi.
1: Et pas la charcuterie, quoi.
2: Sauf que c'était une époque, malheureusement, où l'accordéon, on pouvait pas enregistrer très facilement ce qu'un musicien voulait faire. Aujourd'hui, c'est beaucoup plus simple. Parce que,
1: et pourquoi on pouvait pas enregistrer?
2: Bah parce que en fait une maison de disques te disait mais le jazz ça intéresse qui, mon vieux?
1: Ah ouais, voilà. il y avait tout un discrédit sur tout ça, enfin je veux dire il y avait une espèce de snobisme.
2: Je pense depuis mai 68, parce que tout simplement c'était l'accordéon, c'était l'instrument de papa.
1: Ouais, ça représentait aussi de la musique, ouais, c'est truc de papa et tout le monde s'en fout maintenant. Enfin,
2: ouais,
1: une époque, c'était ces pensées là
2: tout à fait, c'est-à-dire
1: c'est quelque chose, bah c'est dépassé, mon gars.
2: Oui c'était, il fallait
1: en
2: jouer
1: gros
2: de la guitare électrique, hein, le côté,
1: ouais,
2: accordéon hero n'existait plus à ce moment-là.
1: n'existe pas.
2: Ça a eu existé. Hein.
1: Oui.
2: Mais donc forcément, c'était compliqué. Et lui, Armand, il a toujours voulu défendre voilà ce qu'il aimait de l'accordéon. Donc il y a des trucs. Il a quitté Vogue, par exemple, qui était comme une maison de disques. C'est comme partir de chez Universal aujourd'hui.
1: Ouais, hein, ouais,
2: parce qu'il voulait lui faire enregistrer n'importe quoi et qu'il a refusé quoi. Donc c'est des gens qui étaient tout à fait intègres.
1: Ouais, c'est quelqu'un d'intègre qui a une haute opinion de l'instrument qu'il joue et qui veulent pas se barrer sur des trucs qu'on forcément va leur commander quoi.
2: Ça forcément, il a transmis ça aussi à ses élèves tout en nous disant écoute, tu fais ce que tu veux hein, si tu veux une grosse bagnole, je te conseille plutôt d'aller faire ça, d'enregistrer ceci ou cela, mais enfin bref, voilà quoi. Lui il a voulu nous ouvrir les portes toutes grandes de la musique en général quoi. Donc moi il m'a ouvert sur le jazz, mes premiers disques de jazz, je parle pas que d'accordéon hein, il m'a offert un disque de bossa nova, de Ella Fitzgerald, il m'a parlé de Birelli Lagraine, de Pat Metheny.
1: Birelli Lagraine.
2: Enfin bon, le mec était quand même
1: qui était quand même une source d'inspiration, enfin, je dirais, qui aussi t'a ouvert aussi à d'autres domaines
2: les antennes musicales. Antennes grandes ouvertes là hein. Et donc voilà, avec lui il était très très pointu, très exigeant aussi, et aussi très très mélomane, très musicien. Bref, ça m'a vraiment aidé à me développer au moment où j'en avais besoin. Et puis quand on a eu un petit peu terminé le cycle d'études qui m'emmenait en fin de parcours du conservatoire.
1: C'est des études liées à la musique.
2: Ouais,
1: c'est le toi tu es au conservatoire de Paris là.
2: Et ben là j'ai été à Villejuif, qui est comme un conservatoire d'arrondissement quoi, c'est un conservatoire de banlieue, c'est là où il était.
1: C'est la banlieue.
2: Et après il m'a conseillé il m'a dit écoute, si tu veux donner des cours ou enfin bon, je te conseille quand même de passer ta médaille, on appelait ça comme ça à l'époque, c'est ce qui sanctionnait en fait la fin des études pour un musicien.
1: C'est un diplôme.
2: C'est un diplôme, voilà, on appelait ça à l'époque médaille or, hein, si t'arrivais tout
1: or,
2: en haut. Donc j'ai une médaille d'or madame d'accordéon que j'ai passé avec Frédéric Garouet, qui a été mon dernier maître au conservatoire de Fresnes et à la Courneuve, avec qui je travaillais en musique classique et contemporaine à l'accordéon. Donc vraiment rien à voir quoi avec ce que j'avais fait avant. Lui il m'a ouvert sur le jazz et puis sur le swing, tout ça, et sur un certain...
1: C'est tous ces gens-là que tu as rencontrés au fur et à mesure de ta vie qui ont orienté aussi, qui t'ont apporté plein de choses, fait ouvrir certaines portes et ouvrir des trucs. Tiens, regarde, écoute ça, et qui te filent des disques, qui te filent des cartes, pour faire, ça s'appelle l'éducation musicale.
2: Oui, bien sûr, ça et puis les copains que tu rencontres, quoi. Voilà, c'est clair.
1: Très bien, dis donc, c'est passionnant tout ça.
2: J'espère.
1: Bah non mais...
2: It's my life.
1: On va écouter un titre de Djalamano qui est donc un groupe d'ici. On en reparle après. Le titre s'appelle Art Joué.

0: Djalamano sur les ondes de Radio Campus 3 avec un titre qui s'appelle Arjoui.
1: Arjoui,
0: c'est du kabyle.
1: Ouais.
0: C'est du kabyle, donc c'est un titre de Djalamano, donc qui fait partie de ta sélection. Et Djalamano, c'est aussi une autre époque formidable au niveau de la musique d'ici.
1: Oui.
0: Parce que Djalamano sont passés en concert il n'y a pas longtemps à la Chapelle Argent.
1: Ouais, absolument. Oui, il y avait une soirée musique orientale en première partie d'une chanteuse franco-iranienne qui était super. Et Djala, c'est pareil, c'est un vieux groupe troyen. Je parlais de 30 ans tout à l'heure avec les copains. À mon avis, Djala, on doit être quelque chose comme ça.
0: Bah, c'est un petit peu dans le même tonneau, tout ça, c'est le même lot. C'est-à-dire que c'est des groupes qui se connaissent face à des musiciens que vous connaissez depuis des lustres.
1: Oui, oui.
0: Et vous êtes encore ensemble et vous jouez encore ensemble.
1: Ouais, ouais. Mohamed Alata, qui est donc le compositeur et puis le
0: fondateur.
1: Parolier. Ouais,
0: c'est ça. Le fondateur, tout à fait. Ouais.
1: Parce que c'est autour de sa musique, en fait, hein, qu'a lieu. Enfin, tout le répertoire se construit autour de ce que lui a écrit. Plus quelques reprises aussi, des choses de Idir, par exemple, qui est un chanteur très connu.
0: Oui. Kabyle aussi.
1: Kabyle, ouais, évidemment.
0: La Kabylie.
1: Et moi, je les ai rencontrés un peu plus tard. Hein. Je n'ai pas joué avec eux dès le début. Il y a eu déjà un ou deux disques fin des années 90, je pense. Et moi, j'ai dû commencer avec eux. Il n'y avait pas d'accordéon à ce moment-là. Mais il y a tellement de musiciens qui sont passés chez eux. Je pense que tous les musiciens
0: croyants
1: de l'époque.
0: Je pense que tous les musiciens sont passés un moment chez Djalamano.
1: Sûrement. Ça se trouve, tu es même passé faire un peu de percu, toi, un soir.
0: Je suis pas au courant.
1: Ouais, ça peut arriver.
0: C'est possible aussi, ça.
1: Ça peut arriver. Parce qu'ils ont vraiment beaucoup joué. Et je suis arrivé à l'occasion du troisième album, je pense, où... c'est ce cher et regretté Nicolas Potras.
0: Nicolas Potras, tout à fait.
1: Voilà, qui était contrebassiste du groupe et un des piliers fondateurs aussi de
0: Djalamano.
1: Qui m'a convié, qui m'a dit écoute, ce serait super avec l'accordéon, est-ce que t'es d'ac? J'ai été d'ac. Et puis on enregistrait ça à Melun, dans un studio, on enregistrait ça flash éclair. En deux jours, c'était plié. Et c'est un studio qu'enregistrait pas mal de musiciens, c'est rigolo, de musiciens d'accordéonistes et guitaristes manouches en plus. Donc j'ai retrouvé pas mal de disques que j'adorais qui ont été enregistrés là-bas.
0: Ouais. Donc un retour un peu...
1: Oui, c'était marrant comme clin d'œil. Et donc voilà, je suis allé pour ce disque qui s'appelait « Comme tu veux ». Voilà, c'est le titre de l'album en question, où on a écouté Arjoui. Voilà.
0: Arjoui. Non, vas-y, t'as l'accent, toi.
1: Il faudra appeler Mohamed pour lui poser la question. Fais-le venir, l'occasion te racontera.
0: Voilà, ça serait mieux même.
1: Mieux que moi.
0: Mais non, mais c'est l'accent, quoi. Arjoui.
1: Pas mal.
0: Arjoui.
1: Pas mal.
0: Merci. Ok, d'accord. Donc Djalamano, donc qui fait partie d'un des groupes que... Et quels sont les autres groupes, de la pacoterie?
1: En fait, par rapport à ce qu'on s'est dit là, on a parlé du jazz.
0: Ouais.
1: Qui est mon premier amour à l'accordéon, indépendamment des premiers succès du Musette avec lesquels j'ai commencé, parce que j'ai quand même été musicien de bal pendant très longtemps. Hein, j'ai fait ça.
0: Combien de temps?
1: Pendant bien une vingtaine d'années, je pense.
0: Ah ouais. Et c'est du bal Musette, c'est-à-dire comme on l'entend à l'ancienne, c'est pas péjoratif. Hein. C'est par exemple les dimanches matins au kiosque.
1: C'est surtout le dimanche après-midi, de 15h à 20h. Tu joues 5h sans t'arrêter, c'est vraiment comme ça.
0: 5h sans t'arrêter?
1: Ouais, vraiment. Ouais,
0: physiquement, c'est...
1: Bah ouais, j'étais jeune à l'époque. Hein, 5h
0: avec... Non, mais c'est pas ça, mais c'est-à-dire c'est le poids aussi de l'accordéon.
1: Bien sûr.
0: C'est 5h, quoi.
1: Ouais.
0: 5h, on n'est pas des machines.
1: Et non. Et enfin, voilà. Pensez-y quand vous voyez des musiciens de bal. Il y en a de moins en moins, parce que maintenant, c'est comme les DJ qui ont remporté l'affaire, hein, clairement. Mais
0: salement même.
1: Ça arrive encore si vous croisez des musiciens comme ça qui jouent, comme on dit vulgairement, le baloche.
0: Bah, c'est une baloche. Hein.
1: Ouais, pensez à ça, quoi. Ils montent le matos pendant 2h, 3h. Ils jouent pendant 5h. Ils remballent.
0: C'est une école très très dure, je pense.
1: Ouais, mais
0: je veux dire physiquement et c'est prenant, quoi. C'est pas, t'arrives, tu joues 2 heures, tu te barres.
1: Et non,
0: c'est montage de matos, c'est toute une journée.
1: Tu apprends l'humilité. Après, quand tu rencontres un technicien qui est en train de porter un flycase,
0: tu sais pourquoi.
1: Voilà, tu fais pas le cake avec lui et tu lui files un coup de main éventuellement.
0: Ouais, enfin, c'est quand même aussi toute une entraide, hein, dans ce milieu-là.
1: Eh bah oui, c'est obligatoire. C'est impossible autrement de passer tant de temps dans des conditions un peu compliquées parfois, dans des salles compliquées.
0: Tout à fait.
1: Donc, mais ça a été une très belle école parce que il fallait jouer un peu tous les styles, quoi, hein, le cha-cha, le mambo, le passo doble, le tango, évidemment.
0: C'est quoi toi ton style préféré? Enfin, dire, c'est vraiment ce que tu toi vraiment te mettais en grande joie.
1: Dans ces soirées-là, tu veux dire ?
0: Ouais.
1: Moi, c'était le tango qui me parlait.
0: Toi, c'est le tango ?
1: Ouais, c'est là où j'avais le plus de liberté d'expression, quoi. Hein.
0: Ouais.
1: Plus que dans Les Démons de minuit, par exemple, où c'est un peu plus strict, si tu veux. Mais j'adore aussi. Hein.
0: Oui, mais ça n'a rien à voir. Mais... Tu parles des Démons de minuit, tu parles du tango.
1: Eh ouais,
0: on parle de l'Argentine, enfin des Buenos Aires.
1: Tu as moins de liberté d'expression que dans le tango, quoi. Enfin bon, ça a fini par me peser un petit peu parce que ça tournait un peu en rond.
0: Ouais, et puis je pense que c'est un passage et qu'il y a un moment, tu passes le.
1: Ouais, bah disons que.
0: Moi,
1: j'ai eu la chance, mes parents m'ont offert des cours de musique, m'ont appris à lire la musique, hein, m'ont donné la possibilité de ça. Il y a tout un tas de musiciens qui font le bal musette, mais enfin bal musette, ou en tout cas le bal variété en général, mais qui ne se sont pas vus offrir les moyens que moi j'ai eu, par exemple. C'est-à-dire qu'ils ne savent pas forcément bien lire la musique, ils ne vont pas s'amuser à aller faire du quatuor à cordes après, parce que c'est pas possible pour eux, quoi. Donc c'est une possibilité d'expression qui est précieuse pour eux, de pouvoir être sur scène et faire danser les gens, et c'est une des choses les plus nobles que je connaisse, quoi. Donc moi j'ai eu la chance d'être initié à un tas d'autres choses et j'ai eu envie de profiter de cette chance là quoi, de pas m'enfermer. Donc
0: d'être ouvert à autre vibe.
1: Mais c'est aussi pour ça que j'ai passé mon diplôme d'état de prof, c'était pour me dire bon, je vais tenter le coup d'aller voir un peu ce qui se passe ailleurs, et s'il y a pas de boulot pour un accordéoniste, eh ben je pourrais au moins compter sur mes cours d'instrument, quoi, hein, avec ce diplôme. Et puis finalement, ça s'est bien passé, quoi, puisque avec toutes les rencontres dont on a déjà parlé, ça m'a permis un peu d'avoir plusieurs cordes à mon arc et d'aller à la fois dans le jazz, les musiques du monde, avec Jala, par exemple. Hein.
0: Mais justement, ces rencontres, ça donne aussi des moments aussi, avec, notamment avec À l'arrière des berlines.
1: Ouais. Tout à fait.
0: Aussi, qui est donc un groupe qui a été composé par plusieurs grandes personnalités aussi citroyennes, qui sont François Rousseau, Teddy Moir, Gianni Forte, Varache.
1: C'était Benjamin Branle, la guitare.
0: Benjamin Branle, ouais. Excusez-moi, ouais. Monsieur Branle.
1: Mais Gianni n'est jamais bien loin.
0: Oui, il est toujours un petit peu dans le coin, quoi, effectivement. Ok, donc ça, on va reparler de cette à l'arrière des... Moi, je disais à l'arrière des taxis, et chaque fois, François Rousseau me disait non, c'est à l'arrière des berlines, parce qu'à l'arrière des taxis, c'est un titre de Noir Désir.
1: Bref, c'est pour une fan de Bachung, c'est pas joli, joli.
0: Oui, mais bon, on peut être fan de Bachung et puis Noir Désir. On va écouter, tiens, justement, on va écouter un titre à l'arrière des berlines, tiens, on va pas gêner. Ça s'appelle 2043.
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2: À l'arrière des berlines 2043, donc le titre choisi par Monsieur Fabien Paco, ici présent devant le micro sur Radio Campus 3, le bal des engagés. Mon Dieu, quelle était longue cette phrase. Donc alors, on parle accordéon. Toi, tu dis que, donc, enfin, alors, tu donnes des cours. Mais un enfant, pourquoi il choisit l'accordéon, tiens ?
3: Aujourd'hui,
2: maintenant.
3: On est bien loin maintenant de cette époque où on se faisait tirer dessus à coups de canette de bière quand tu sortais l'instrument. J'ai connu des gens qui m'ont parlé de ça. Moi, j'en ai jamais trop souffert parce que j'ai eu la chance d'arriver un peu au moment où il y a eu le revival de l'accordéon.
2: Il est parvenu avec un certain Gérard Blanchard dans les grottes de Rocamadour.
3: Ouais, ça a commencé un peu là à mettre un coup de pied dans le sac avec lui, avec Renaud.
2: Oui, Renaud aussi.
3: François Lazzaro.
2: Exactement, il y a tout un renouveau de cette chanson française qui a donné un petit coup de... qui a dépoussiéré un peu l'instrument.
3: Ouais, ils ont voulu réutiliser l'accordéon, mais c'était presque un pied de nez, en fait, au punk et tout ça.
2: Casser le truc.
3: Ouais, voilà, c'est ça. Et ça, au demeurant, vachement bien fonctionné.
2: Ça a bien pris.
3: Ouais. Et alors, début 90, ça correspondait au moment où je travaillais avec le prof dont je vous ai parlé tout à l'heure, avec Armand. Mm-hmm. Et il y a eu un disque qui est sorti, label, c'était chez Lali Cher à l'époque, qui s'appelait Paris Musette.
2: Paris Musette.
3: Ouais, le projet du disque, c'était de réunir tous les accordéonistes qui commençaient à prendre un peu d'âge hein, maintenant. Joe Priva, par exemple, Marcel Azola. Il y a eu Richard Galliano qui avait 30 piges.
2: Richard Galliano, oui, qui est venu plusieurs fois à Troyes, au Théâtre de la Madeleine. Hein, notamment par une édition Nuit de Champagne avec Claude Nougaro.
3: Tout à fait, absolument magnifique. Ouais. Mon prof était dans le coup aussi. Et ce disque, en fait, c'était un genre de manifeste de l'accordéon swing. Qu'est-ce que c'était l'accordéon après-guerre? Et comment on arrivait à vraiment à avoir des gens qui swingaient terrible sur cet instrument et pourquoi personne ne le savait. Voilà. Et le producteur du disque a dit voilà, on va réunir tout le monde. Joe Priva, qui était aussi de la partie.
2: Oui, qui est un grand nom. Mmh.
3: Et donc, ils ont réuni tous ces gars-là et ils leur ont dit voilà, enregistrez ce que vous voulez. Pour la première fois de leur vie, on leur disait ça.
2: Vas-y, fais-toi plaisir.
3: Et donc, ça a donné un album terrible qui a eu le Grand Prix de l'Académie Charles Cros.
2: Quand même, ouais.
3: Et donc, en fait, on s'est rendu compte à ce moment-là qu'il y avait l'accordéon qui disait coucou, moi je suis toujours là. Moi je swing toujours, vous savez, mais il tient qu'à vous, quoi. Voilà,
2: et tu connais l'histoire de cet instrument? Enfin, je veux dire, tu peux situer au niveau des années, le premier accordéon, tout
3: ça. Le brevet, c'est 1829. Où un gars a eu l'idée de prendre un harmonica et de poser un soufflet dessus, hein, pour schématiser, c'est ça.
2: Parce que c'est l'ancêtre. Ça a été une trouvaille comme ça, 1829.
3: Ouais.
2: 1829, le premier accordéon.
3: En Autriche, oui.
2: En Autriche, ok. Et cette image un petit peu poussiéreuse, elle n'a pas été aussi... elle n'est pas liée aussi à une tradition genre Tour de France avec Yvette Horner?
3: Ouais, bien sûr, il y a tout ça.
2: Qui appartient aussi à une certaine époque, mais qui a été aussi une femme. Est-ce qu'il y a d'autres femmes comme elle aussi dans le milieu de l'accordéon, ou est-ce que
3: Yvette,
2: pour toi Yvette, c'est Yvette, quoi, c'est le symbole. C'est le symbole aussi d'une certaine époque, on va dire, d'une certaine époque. Mais est-ce qu'il y a aujourd'hui des femmes aussi qui jouent de l'accordéon? Enfin, est-ce que c'est un milieu pour toi qui connaît? Est-ce qu'il y a un milieu plus masculin, féminin? Est-ce qu'il y a beaucoup de filles qui jouent à l'accordéon?
3: Ouais, il y a beaucoup de filles. Ouais, c'est absolument
2: dans
3: pas.
2: Dans tes cours, par exemple, t'as des jeunes filles.
3: Ouais, tout à fait. Ouais, c'est absolument pas. Pas misogyne, si on peut dire, en tout cas pas sectaire pour Deron. Il y a des nanas qui jouent formidablement. Il y a Domi et Maureen, par exemple, Dominique et Maureen, qui est une accordéoniste somptueuse. Je sais pas trop comment vous dire ça, faut aller l'écouter, quoi.
2: Mais toi, chez toi, tu n'écoutes pas que de l'accordéon. Enfin, est-ce que toi, t'es aussi. Par exemple, t'as des enfants, me semble-t-il?
3: Oui, j'en ai deux.
2: Deux enfants qui sont adolescents?
3: Non, ils sont grands maintenant, 23 et 20.
2: Oui, d'accord, ok, ils ont grandi. Donc, est-ce que vous avez échangé sur la musique? Est-ce que tu as un échange souvent avec ton fils, ta fille? Je ne sais pas. Par exemple, s'ils écoutent, du métal ou du rap ou qu'importe, ce qu'ils veulent, vous avez un échange sur justement cet accordéon? Sur cet instrument?
3: Oui, de toute façon, ils ont toujours entendu, pas spécialement ce que moi je faisais, parce que je n'ai pas une production discographique monstrueuse, mais ils ont toujours entendu l'accordéon dans autre chose que ce dont on vient de parler, en fait. Donc pour eux, cette image-là, ils voient ce que c'est parce qu'ils ont entendu parler de l'histoire un peu de l'accordéon en France, hein, parce que c'est un peu particulier à notre pays aussi, ça.
2: Oui, parce que ça n'existe pas dans les autres pays. Je veux dire, en Argentine, il n'y a pas ce côté-là non plus.
3: Non,
2: dans d'autres pays, tous les pays de l'Est,
3: ouais,
2: où l'accordéon aussi est présent.
3: Bien sûr, Brésil, on peut presque dire que c'est un instrument national là-bas, quoi.
2: D'accord.
3: Tellement il y en a partout, dans le foro, la samba.
2: Oui, c'est un instrument qui se. Enfin, ouais.
3: Qui a parcouru
2: le monde. Et il n'y a pas du tout cette image-là?
3: Non, c'est un instrument qui est populaire dans le bon sens du terme, mais il n'y a pas eu la même histoire que chez nous, quoi.
2: Ouais, parce que c'est pas attaché à une certaine époque.
3: Non, c'est ça.
2: C'est la musique de papa, comme je disais précédemment.
3: Ouais, on s'est vachement réconcilié avec tout ça depuis Richard Galliano.
2: Je pense qu'il y a des gens qui ont mis des.
3: Oui, bah c'est sûr. Il a débarqué début des années 90, 93, 95 avec ses premiers albums. Moi, quand je l'ai écouté, j'ai dit c'est pas possible, ce gars joue pas le même instrument que moi.
2: C'est un peu à l'instar d'Ibrahim Malouf par rapport à la trompette.
3: Bah ouais, faudrait poser la question à des trompettistes,
2: à
3: quel point ça a pu les secouer. Mais
2: tu mets quelqu'un qui, enfin, il y a un certain succès, enfin, il y a une notoriété qui fait que justement ça éclaire tout, quoi.
3: Bah c'est surtout que d'un seul coup il s'est mis à jouer des trucs qu'on n'avait jamais entendus. Il a importé en France toute une façon de faire à lui tout seul. Tu lui demandes de jouer brésilien, il joue comme un brésilien. Tu lui demandes de jouer des trucs afro, il joue comme un africain. Tu lui demandes de jouer du jazz, il joue comme un new-yorkais. Il sait très bien jouer aussi la musique du pays de l'Est. Enfin bref, ce type, c'est vraiment c'est une comète, quoi, qui est arrivée. Et d'un seul coup, c'est comme s'il ouvrait un éventail et qu'il disait, bon bah les gars, voilà, l'accordéon c'est tout ça. Ouvrez les portes, ouvrez les fenêtres et puis faites ce qui vous plaît, quoi. Et moi, ça, au sens premier du terme, ça a changé ma vie. Ce mec-là a changé ma vie, quoi. Sans lui,
2: je pense que tu. Enfin, toi, tu penses que tu serais pas aussi à ce niveau-là ou à
3: ce stade-là, quoi. J'aurais pas joué ces musiques-là, quoi, parce que c'est vraiment lui qui nous a ouvert la voie.
2: C'est lui qui t'a emmené.
3: Ouais, absolument. Okay. Il y a eu Marcel Azola, puis ensuite il y a eu lui.
2: Ouais, Marcel Azola et Richard Galliano. Ouais. Ok, on peut annoncer, tiens, justement, monsieur, on peut vous voir où, quand.
3: Alors, très prochainement,
2: Monsieur Fabien Paco.
3: Il y a une date avec Monsieur François le Français, François Rousseau, avec à l'arrière des berlines.
2: C'est comme ça.
3: Voilà, bah, il te reconnaîtra à travers ce petit clin d'œil. Je les embrasse, les gars. Et on joue le 26 juin, ouais, si je ne me trompe pas, 26 juin dans le cadre de Troyes en scène pour nos amis troyens. C'est le plus pratique pour venir nous écouter.
2: Et c'est où?
3: Et alors, à quel endroit? Je pense que c'est Place Saint-Rémy. Si je ne me gourre pas.
2: D'accord, à l'arrière des berlines le 26 juin, je crois 20h30, 21h, enfin bref, on va traîner dans le coin là. Donc c'est la place Saint-Rémy. J'ai quelques infos aussi culturelles à donner. On a aussi une date qui arrive bientôt, c'est-à-dire le 13 juin, c'est très très très bientôt. C'est à partir de 20h, c'est à la Chapelle Argence. C'est une soirée, un concert rock'n girl power. N'oublie bien, avec Little Odetta, Kim Melville et Julie. Donc c'est un concert uniquement, avec des musiciennes sur scène. Pourquoi pas. On a aussi quelques dates qui se sont rajoutées au niveau des nuits de champagne. On a ce qu'on appelle les nuits en plus. On va avoir donc par la suite en septembre Elmer Footbeat. On va avoir aussi Superbus. On va avoir Axel Bauer dans la continuité de la collaboration Nuit de Champagne Maison du Boulanger. Est-ce que vous avez quelque chose à déclarer, monsieur Fabien Paco? Je tenais à vous remercier de votre présence devant le micro, justement, pour parler. On aurait pu parler beaucoup plus d'heures de cet accordéon magique, de cet instrument que vous maîtrisez parfaitement.
3: C'est gentil, Patricia. C'est moi qui suis content d'avoir été ton invité.
2: Eh ben, tout le monde est content.
3: Émission.
2: C'est cool. Moi, je vais finir avec aussi une annonce pour une expo rétrospective sur l'œuvre de Noémie Carvalho qui va commencer le 19 juin dans la salle Raymond Moretti jusqu'au 2 août de la Maison du Boulanger. On va écouter mon petite musique à moi, ma petite musique à moi, et on va faire un gros clin d'œil, un gros bisou à Doudou parce que c'est une chanson qui s'appelle Your Song et c'est de l'artiste Billy Paul, c'est Your Song. Prenez soin de vous, à bientôt.

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12: Bonjour à tous, aujourd'hui votre chronique Ulysse est présentée par Vianney. Que vous habitez en ville ou à la campagne, vous côtoyez des voitures tous les jours et celles-ci connaissent aujourd'hui une grande évolution, l'essor des véhicules électriques. Si cela est visible par tous au niveau des bruits de circulation qui diminuent, est-ce vraiment bon pour la planète? Qui, de la voiture électrique à batterie ou de la voiture thermique, est la plus polluante? Accrochez vos ceintures, nous partons en quête de vérité. Le principal avantage des véhicules électriques est qu'ils ne rejettent pas de gaz d'échappement en roulant. Mais cela ne veut pas dire qu'ils n'émettent aucune pollution. En effet, une plus grande quantité de métaux est nécessaire dans une voiture électrique, notamment du fait des batteries, ce qui entraîne plus de déchets et de gaz à effet de serre pour la production d'un véhicule. Ensuite, selon le mode de production de l'électricité, celle-ci émet plus ou moins de CO2 par kWh produit. En France, l'utilisation de l'électricité a un impact moindre

0: la poussière suite au passage de la voiture. La mise en suspension des poussières et l'usure de la route sont équivalentes entre un modèle thermique et électrique. Par contre, plus la voiture est lourde, plus l'usage des pneus sera conséquent et plus il y aura d'émissions de particules fines. Or, les véhicules électriques sont souvent plus lourds. A contrario, la fonctionnalité de freinage magnétique sans frottement des voitures électriques permet de réduire drastiquement l'usure des freins. Ainsi, hors combustion, les émissions de particules fines sont sensiblement équivalentes entre une voiture thermique et une voiture électrique, avec un avantage pour une petite voiture électrique. Le dernier avantage de la voiture électrique est qu'il est possible de recycler les métaux contenus dedans pour refaire de nouvelles batteries, contrairement au pétrole qui disparaît lors de sa combustion. Mieux que le recyclage, il est envisagé de réutiliser ces batteries usagées pour y stocker de l'électricité. Celles-ci pourront supporter notre réseau électrique lors des pics de demande et ainsi ne pas allumer de centrales fossiles d'appoint. En conclusion, la voiture électrique est plus écologique que la voiture thermique sans pour autant être écologique. Elle permet de réduire l'impact de la mobilité dans un espace construit pour l'automobile reine. Ce n'est donc pas l'électrique qu'il faut remettre en question, mais bien la voiture et la place qu'elle occupe dans notre monde. Cette remise en question de nos besoins et de nos moyens de déplacement doit s'accompagner du développement des transports en commun et des infrastructures cyclables. C'est la fin de cette chronique verte. Si vous avez des remarques ou des questions, n'hésitez pas à nous en faire part via notre page Facebook ou à l'adresse mail suivante ulysse@utt.fr. Nous y publions toutes les semaines les chroniques et les récapitulatifs des informations importantes. À bientôt pour le prochain épisode de La Chronique Verte.
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13: Avec vous, les auditeurs, les auditrices de Radio Campus 3, hein, c'est vous quand même l'essentiel, hein, c'est vous qui êtes le plus important dans l'histoire. Donc merci à vous, un grand merci à vous d'avoir choisi Radio Campus 3. On sera rejoint tout à l'heure par notre Toubib juridique, consultation juridique gratuite pour vous, hein, bien sûr, ce sera tout à l'heure à 16h30. On fera un point aussi sur l'actualité ciné du jour, on est mercredi, des films sortent, on écoutera les bandes annonces de ces nouveaux films visibles dans la région, des films donc en sortie nationale. Aujourd'hui, mercredi 24 images secondes, ce sera à 17h30. Et puis la musique, c'est maintenant. Et puis un tout premier bloc-notes dans quelques minutes. Ne bougez pas.
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0: Salut tout le monde, si vous nous rejoignez, bienvenue à vous. Vous écoutez Radio Campus 3, tout va bien, le meilleur du rock, le meilleur de la pop pour vous. Et ça va continuer dans un instant.
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0: Attention au report de la randonnée nocturne à vélo dans les rues de Troyes. En effet, changement de programme. La randonnée initialement prévue ce vendredi 12 juin est reportée. Nouvelle date, vendredi 3 juillet à partir de 21h. Rendez-vous donc au départ sur la place du marché des Halles à Troyes. Vendredi 3 juillet à 21h pour la prochaine rando à vélo.
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1: Lolo Mouzard, toujours au micro pour vous accompagner. On est au cœur de la semaine, là, hein, vous et moi, mercredi. Et le mercredi, on accueille notre toubib juridique. Nouvelle consultation juridique pour vous, c'est dans quelques secondes. Le toubib juridique de retour.
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9: En droit pénal, on peut identifier plusieurs causes de responsabilité qui permettent de ne pas punir l'auteur d'un acte. On peut les classer en deux catégories, les causes objectives et les causes subjectives. Premièrement, pour les causes objectives nommées également faits justificatifs, elles représentent certaines circonstances justifiant ou légitimant une infraction. En effet, une infraction peut être utile à la société, par exemple une ambulance qui ne respecte pas toutes les modalités du code de la route, et justifie en cela qu'elle ne soit pas incriminée. Les faits justificatifs ont un effet in rem, c'est-à-dire qu'elles font perdre aux infractions leur qualification juridique. Le code pénal prévoit quatre causes objectives. La légitime défense prévoit, je cite, « la personne qui, devant une atteinte injustifiée envers elle-même ou autrui, accomplit un acte nécessaire à sa défense, n'est pas pénalement responsable. Cependant, l'acte doit être proportionné à la gravité de l'atteinte. L'état de nécessité prévoit, je cite, « que la personne qui accomplit un acte nécessaire à la sauvegarde de sa personne ou d'un bien face à un danger actuel n'est pas pénalement responsable. » Autrement dit, une personne sans avoir été agressée commet une infraction pour échapper à une menace ou à un danger envers lui-même ou autrui, par exemple la violation de domicile par des pompiers pour éteindre un feu. L'ordre à la loi est le commandement de l'autorité légitime. Dans le cas où les lois ou des règlements ont permis ou ordonné la légitimité d'un acte incriminé, par exemple en matière de secret professionnel dans le milieu médical, les médecins sont tenus de signaler à l'administration l'existence d'une maladie vénérienne. Également, lorsqu'une personne obéit à un ordre émanant de personnes investies d'un pouvoir de commandement au nom de la puissance publique, n'est pas pénalement responsable des infractions qu'il commet. La jurisprudence admet dans certains cas le consentement de la victime, par exemple dans un match de boxe. Deuxièmement, on retrouve les causes subjectives, donc on retrouve les troubles mentaux. Il revient à l'individu sous l'emprise d'un trouble mental de prouver qu'il était atteint au moment des faits. Si la preuve est apportée, l'individu n'est pas pénalement responsable car son discernement a été aboli par un trouble psychique, c'est-à-dire une altération de la santé mentale par une maladie, ou neuropsychique, c'est-à-dire une diminution de certaines activités du cerveau. Toutefois, la personne sous l'emprise de stupéfiants, provoquant une altération à son discernement, est quant à lui bien responsable pénalement. La contrainte, une personne qui agit sous l'emprise d'une violence physique ou mentale à laquelle elle n'a pas pu résister, est pénalement irresponsable. La preuve de la contrainte doit porter sur le caractère irrésistible et imprévisible de l'événement. L'erreur de droit, la personne n'avait pas conscience d'enfreindre la loi. Néanmoins, cette clause est difficilement admise, puisque nul n'est censé ignorer la loi. Et enfin, l'irresponsabilité des mineurs. Les mineurs capables de discernement sont pénalement responsables, sans considération de leur âge. Néanmoins, on considère qu'un mineur âgé de moins de 10 ans est irresponsable. Toutefois, en raison de leur âge, les mineurs bénéficient d'une atténuation de peine. Merci de m'avoir écouté, c'était Eva, votre toubib juridique. À la semaine prochaine pour une autre consultation.
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0: Bon après-midi avec Radio Campus 3. Vous nous rejoignez, c'est parfait. Boulot terminé ou peut-être jour off pour vous. Hein. Enfin, quoi que vous fassiez, on vous accompagne, que vous soyez chez vous, au boulot, peut-être dans les voitures, sur la route. Le meilleur du rock, le meilleur de la pop, ça continue dans un instant.
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0: Un temps variable dans la région, de belles périodes ensoleillées, des températures en hausse jusqu'à 23 degrés sous abri, 27 en ressenti cet après-midi. Demain samedi, une belle journée dans la région, beau temps peu nuageux, du soleil, des températures qui continuent leur progression. Ça va monter dans les thermomètres de 14 à 25 degrés sous abri, 30 en ressenti sous l'influence du soleil. Dimanche, le beau temps se poursuit, du soleil, quelques nuages de beau temps, des températures toujours agréables, 24 sous abri, 28 en ressenti avec un indice UV assez fort à 8 ce week-end dans l'Aube.
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4: Bon après-midi, bonne route avec nous. Vous êtes quelque part dans la région ou ailleurs d'ailleurs. On nous écoute partout évidemment, notamment via... alors en nomade hein, avec internet, avec aussi le DAB+ bien sûr dans la région. Vous nous écoutez via la radio numérique terrestre, la FM aussi hein, dans la région 88.7. Vos applis mobiles également pour écouter Radio Campus 3. Alors la deuxième heure de Forum Campus, ça passera notamment par 24 images secondes comme tous les mercredis. L'actualité ciné du jour, on attend ça avec impatience. On écoutera les bandes annonces ensemble hein, les bandes annonces des films qui sortent aujourd'hui même. Et d'ici là, un nouveau bloc-notes, ça c'est dans moins d'un quart d'heure maintenant.
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0: Vous êtes bien sur Radio Campus 3. Tout va bien. Si vous avez des messages à nous envoyer, à nous communiquer, des infos à nous transmettre, allez-y. Les réseaux, évidemment, pour entrer en contact avec nous. Donc, vous avez X, Insta, la page Facebook Radio Campus 3. Vous pouvez nous envoyer des mails également. radio@campus3.fr. radio@campus3, le 3 en chiffre.fr.
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0: Le département de l'Aube recrute les offres d'emploi et les profils recherchés. Juriste territorial généraliste, sage-femme de PMI, assistant CRIP MNA, référent instruction MEDEN MDPH, chargé de projet transition numérique et IA, adjoint au chef de l'ASE, adjoint au chef de la PMI, travailleur médico-social spécialisé ASE adoption, chef cuisinier en collège. Toutes les infos via aube.fr.
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0: Du bonheur, rien que du bonheur sur l'antenne de Radio Campus 3 en matière musicale, donc du bon son pop rock, comme toujours pour vous accompagner. Et puis plein d'infos et on va parler cinéma, donc ça aussi on adore. 24 images secondes, l'actualité ciné du jour, juste après une mini pause, ne bougez pas.
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0: Bienvenue dans 24 images secondes. À voir au ciné, cette semaine, le nouveau Spielberg, Disclosure Day. Si tu découvrais que nous ne sommes pas seuls, si on te le montrait, te le prouvait, ça te ferait peur. Les gens ont droit à la vérité. Elle appartient à 7 milliards de personnes. Chaque seconde nous rapproche de l'inévitable. Disclosure Day. Avec Emily Blunt, Josh O'Connor et Colin Firth.
10: Je les vois, ils sont tout prêts.
9: Réalisé par Steven Spielberg.
11: I am much more inclined now than I was when I made Close Encounters. To really believe that we're not the only intelligent civilization in the universe.
12: Qu'est-ce que t'as volé?
10: Des secrets. Tout le monde a droit à la vérité.
11: This is a story about us. All of us.
13: Bonjour, Kansas City.
11: Up against the most extraordinary event in human history.
13: Qu'est-ce qui m'arrive? J'ai peur, je comprends plus rien tellement j'ai peur.
14: Il ne faut pas, il y a quelqu'un d'autre.
13: Daniel Kellner.
10: Vous êtes qui?
13: Ne retournez pas dans la maison.
15: Ils vous ont trouvé,
13: je sais pas qui vous êtes, mais ils veulent vous tuer.
16: L'humanité ne peut pas accepter ce que nous savons. Il faut arrêter cet homme, à tout prix.
10: C'est n'importe quoi, c'est n'importe quoi, c'est n'importe quoi!
0: À peine arrivé en France, le petit Mapring, 4 ans, perd sa nouvelle mère dans un accident de voiture. Thomas, dévasté, seul face à cet enfant qui ne le reconnaît pas encore comme père, décide de retourner en Thaïlande pour retrouver sa famille biologique et lui donner une nouvelle chance. Mais au cœur de ce voyage de la Renaissance, une autre histoire se tisse, celle d'un lien fragile qui se construit, le face-à-face bouleversant d'un père et d'un fils qui doivent apprendre à s'apprivoiser. Fils de personne, film de Safi Nebbou avec notamment Romain Duris.
17: Ça va aller, tout va bien se passer, mon amour. T'inquiète pas, je reviens vite.
18: What's your name?
19: Thomas.
18: Are you married, Thomas?
19: Yes.
18: Kids?
19: La Thaïlande.
20: La chance. On a eu une proposition d'adoption au bout de 2 ans. Ma femme est venue souvent ici pour ma prime.
19: Il me demande ce que tu fais ici.
20: Je cherche sa famille. D'après ce que je sais, elle est née ici.
19: He said, Mapring goes nowhere, he must stay here.
20: Comment ça?
19: Il veut de l'argent.
20: Ok, bien sûr.
0: Après l'enlèvement de sa fille par un réseau criminel et face à l'inaction de la police, Wang Wei se lance dans une traque implacable pour la retrouver. Son seul allié, Nevin, un journaliste tenace dont la femme a mystérieusement disparu. Unis par un même désir de vengeance, ces deux hommes, que tout oppose, affrontent les ravisseurs dans un face-à-face explosif mêlant arts martiaux et justice sans merci. The Furious, un film interdit aux moins de 12 ans.
21: Vous cherchez quelqu'un? Moi aussi. Ma femme a disparu.
0: Jacques se rend chez son ami Bruno pour lui annoncer une nouvelle importante. L'humanité tout entière vit dans une simulation. C'est Le Vertige, film réalisé par Quentin Dupieux avec Alain Chabat, Jonathan Cohen et Anaïs de Moustier.
6: Bruno.
7: Oui. Quoi ?
6: Ça va te paraître complètement farfelu au premier abord, mais il faut que tu me fasses confiance.
7: Ok.
6: J'ai la certitude absolue que le monde dans lequel nous vivons n'est pas réel.
7: Ok, t'as pris les champignons ?
6: Tout est bidon, il n'y a rien de réel.
7: Ça, c'est réel ou pas ?
6: Non.
7: Bah si, ça vaut 8000 balles, c'est forcément réel quand même.
6: J'ai vu une boulangère qui avait 8 doigts à chaque main.
7: On est dans un monde fabriqué et il y a des bugs qui traînent, voilà. Franchement, je vais être honnête, hein. Ça me chie la tête, ton truc, là.
21: Oh là ! Ah merde ! Oh là là, ça y est, je perds les os.
7: T'es sûr ?
21: Bah, tu vois bien. Ah, c'est une fille en plus !
7: Attends, ça y est, on est parents, là ? Là, t'as rien vu de bizarre ? Bah, c'est pas bizarre, elle a accouché, quoi, c'est la nature.
6: Tu captes pas le concept de simulation, je vois bien.
7: Non, mais si, bien sûr que si, que je capte, ça va, oh, c'est bon, hein, tout est réel, je suis pas débile.
6: Non, rien n'est réel.
7: Je te le dis, tu vas être une maman exceptionnelle, j'en suis certain, tu commences hyper bien.
21: C'est vrai ?
7: 100%.
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0: Du matin au soir ici, le meilleur du rock, le meilleur de la pop, on fait la sélection pour vous. Ce soir c'est Philippe qui fera la sélection, hein. C'est lui qui sera aux manettes de Radio Campus 3. Aux commandes de Radio Campus 3 à partir de 21h, British Connection, tous les mercredis soirs, 21h-23h.
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0: Un temps variable dans la région, de belles périodes ensoleillées, des températures en hausse jusqu'à 23 degrés sous abri, 27 en ressenti cet après-midi. Demain samedi, une belle journée dans la région, beau temps peu nuageux, du soleil, des températures qui continuent leur progression. Ça va monter dans les thermomètres de 14 à 25 degrés sous abri, 30 en ressenti sous l'influence du soleil. Dimanche, le beau temps se poursuit, du soleil, quelques nuages de beau temps, des températures toujours agréables, 24 sous abri, 28 en ressenti avec un indice UV assez fort à 8 ce week-end dans l'Aube.
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0: festival s'invite dans toute l'Aube avec plus de 30 rendez-vous portés par de très nombreux artistes venus de toute l'Europe. Cette année, le parcours musical est traversé par un fil conducteur naturel, Wolfgang Amadeus Mozart. Sa musique sera mise en regard avec des univers très variés, de Smetana à Richard Strauss, en passant par Britten, Stravinsky ou encore la compositrice Dobrinka Tabakova. Avec au programme notamment les Aubes sessions, mêlant visite du patrimoine et concerts, mais aussi les concerts en famille, les baby-concerts pour les tout-petits, ainsi que des actions pédagogiques et des rencontres destinées à tous les publics.
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19: Dans l'actu jeu vidéo, la sortie le 8 juin de Solarpunk, disponible sur PC, PS5, Xbox Series et Switch 2. C'est développé par Cyberwave, édité par Rocaplay et Metaroot. C'est un jeu de construction survie. Vous êtes dans un monde techniquement avancé et composé d'îles flottantes. Seul ou avec vos amis, vous pouvez construire des bâtiments, cultiver de la nourriture, fabriquer des gadgets et explorer des îles lointaines à bord de votre propre dirigeable. Utilisez la lumière du soleil, le vent et l'eau pour créer un système énergétique et automatiser vos processus comme la collecte de ressources ou l'arrosage des plantes. Vous vivez en harmonie avec les animaux, il n'y a pas d'exploitation, seulement la coexistence. Par exemple, les cochons peuvent déterrer des truffes s'ils sont bien traités. Faire pousser fruits et légumes est votre principale source de nourriture. Plantez des graines et récoltez-les une fois mûres. Jouez en solo ou avec des amis. Chaque joueur possède son propre inventaire. Vous pouvez construire ensemble ou créer chacun votre coin personnel dans le ciel. Chaque joueur peut construire son propre dirigeable. Utilisez-le pour voyager vers les îles voisines et découvrir de nouvelles ressources. Solarpunk, c'est disponible sur PC, PS5, Xbox Series et Switch 2. La sortie le 10 juin de Crushed in Time, disponible sur PC, c'est développé et édité par Dromi Pixel. C'est un jeu d'aventure point and click, c'est la panique dans le studio de développement. Un personnage a mystérieusement disparu lors de la sortie du nouveau jeu vidéo de Sherlock Holmes et du Dr. Watson. Après leur apparition mémorable dans le non-jeu There is no game, Wrong Dimensions, nos extravagants enquêteurs sont de retour au sein de leur propre aventure. Armés de leur incompétence iconique, ils devront résoudre une énigme qui dépasse les frontières de leur monde et de leur temporalité. Mais ils n'y arriveront pas sans vous. Voyagez au cœur même de la création du jeu et découvrez les étapes de son développement pour démêler les fils de cette étrange affaire. Partez à l'aventure aux côtés de Sherlock Holmes et du Dr. Watson dans ce point and click surprenant et élastique. Attrapez, tirez, puis relâchez pour les aider à résoudre une étrange enquête pleine d'humour et de voyages métatemporels. Crushed in Time, c'est disponible sur PC. Et enfin, la sortie le 11 juin de Star Seeker Astroneur Expeditions, disponible sur PC, PS5, Xbox Series et Switch 2. C'est développé par System Era Softworks et édité par Devolver Digital. C'est un jeu d'action-aventure. Tout en explorant l'espace lointain à bord de l'ISS Star Seeker, les joueurs et joueuses devront travailler main dans la main avec tout l'équipage de la station spatiale. Leur tâche sera de terminer des objectifs sur les planètes d'une multitude études de système à l'aide d'une technologie de pointe. Ils auront à disposition une sélection d'outils avancés qui leur permettront de mener à bien leurs expéditions face aux périls inconnus de l'espace. Créatures fascinantes, flore dangereuse et forces mystérieuses les attendent. L'ISS Starseeker présente le cœur de l'équipage. Il s'agit d'une station spatiale en constante évolution où les joueurs et joueuses pourront se rassembler pour préparer leur prochaine expédition, améliorer leurs capacités ou simplement passer du temps ensemble. Ils pourront augmenter leur réputation auprès de la direction de l'équipage au fil de l'histoire. Starseeker Astronaut Expeditions, c'est disponible sur PC, PS5, Xbox Series et Switch 2. Voilà pour l'actu jeu vidéo.
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1: 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Avec Little Odetta, un ouragan rock, que ce soit dans un zénith ou dans un club bondé, les 5 membres de Little Odetta injectent de la soul, du blues, du groove dans leur rock joué avec passion et brio afin d'obtenir le remède universel contre la morosité. La qualité d'écriture de Little Odetta ainsi que son excellence sur scène permet au groupe d'être programmé aussi bien sur les festivals généralistes que sur les festivals blues hard rock. Kim Melville, également au programme, chanteuse, guitariste, compositrice et auteure. Elle puise ses influences chez Led Zeppelin, Rivalson, Kiss, Jack White ou encore Johnny Lang. Et July, en première partie, chanteuse à la voix puissante et au timbre unique. July s'impose sur la scène rock française par son énergie et son authenticité. Entre rock, blues et soul, elle livre une musique vibrante et sans compromis, portée par une présence scénique magnétique. Notez bien, concert Rock and Girls Power, ce samedi, Chapelle Argence de Troyes.
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12: Bonjour à tous, aujourd'hui votre chronique Ulysse est présentée par Vianney. Que vous habitez en ville ou à la campagne, vous côtoyez des voitures tous les jours et celles-ci connaissent aujourd'hui une grande évolution, l'essor des véhicules électriques. Si cela est visible par tous au niveau des bruits de circulation qui diminuent, est-ce vraiment bon pour la planète? Qui de la voiture électrique à batterie ou de la voiture thermique est la plus polluante? Accrochez vos ceintures, nous partons en quête de vérité. Le principal avantage des véhicules électriques est qu'ils ne rejettent pas de gaz d'échappement en roulant, mais cela ne veut pas dire qu'ils n'émettent aucune pollution. En effet, une plus grande quantité de métaux est nécessaire dans une voiture électrique, notamment du fait des batteries, ce qui entraîne plus de déchets et de gaz à effet de serre pour la production d'un véhicule. Ensuite, selon le mode de production de l'électricité, celle-ci émet plus ou moins de CO2 par kilowattheure produit. En France, l'utilisation de l'électricité a un impact moindre par rapport à l'Allemagne ou la Pologne qui ont beaucoup de centrales à gaz ou au charbon. Cependant, bien que la fabrication d'une voiture électrique nécessite plus de ressources, il ne faut que 15 à 20 000 km en France pour émettre la même quantité de gaz à effet de serre par kilomètre qu'un modèle thermique. En Allemagne, le chiffre se situe entre 40 et 50 000 km. Ainsi, pour une durée de vie de 200 000 km, la voiture électrique permet de diviser les émissions de CO2 par 1,5 en Allemagne et par 4 en France. Ces chiffres sont valables pour une Renault Zoé en comparaison avec une Clio. Mais la voiture électrique émet aussi des particules fines responsables de la mauvaise qualité de l'air. Pourquoi ? C'est parce que ces particules ne sont pas liées qu'à la combustion. En effet, nombre d'entre elles sont produites du fait de l'usure des pneus, des freins et de la route, ainsi que de la mise en suspension de la poussière suite au passage de la voiture. La mise en suspension des poussières et l'usure de la route sont équivalentes entre un modèle thermique et électrique. Par contre, plus la voiture est lourde, plus l'usage des pneus sera conséquent et plus il y aura d'émissions de particules fines. Or, les véhicules électriques sont souvent plus lourds. A contrario, la fonctionnalité de freinage magnétique sans frottement des voitures électriques permet de réduire drastiquement l'usure des freins. Ainsi, hors combustion, les émissions de particules fines sont sensiblement équivalentes entre une voiture thermique et une voiture électrique, avec un avantage pour une petite voiture électrique. Le dernier avantage de la voiture électrique est qu'il est possible de recycler les métaux contenus dedans pour refaire de nouvelles batteries, contrairement au pétrole qui disparaît lors de sa combustion. Mieux que le recyclage, il est envisagé de réutiliser ces batteries usagées pour y stocker de l'électricité. Celles-ci pourront supporter notre réseau électrique lors des pics de demande et ainsi ne pas allumer de centrales fossiles d'appoint. En conclusion, la voiture électrique est plus écologique que la voiture thermique sans pour autant être écologique. Elle permet de réduire l'impact de la mobilité dans un espace construit pour l'automobile reine. Ce n'est donc pas l'électrique qu'il faut remettre en question, mais bien la voiture et la place qu'elle occupe dans notre monde. Cette remise en question de nos besoins et de nos moyens de déplacement doit s'accompagner du développement des transports en commun et des infrastructures cyclables. C'est la fin de cette chronique verte. Si vous avez des remarques ou des questions, n'hésitez pas à nous en faire part via notre page Facebook ou à l'adresse mail suivante ulysse@utt.fr. Nous y publions toutes les semaines les chroniques et les récapitulatifs des informations importantes. À bientôt pour le prochain épisode de La Chronique Verte.
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0: Bienvenue dans Découverte Campus, le mag de la rédaction de Radio Campus 3. Retour sur la toute première kermesse Campus 3, une grande fête pour les assos étudiants de Troyenne, qui a eu lieu ce mardi 9 juin à l'initiative de notre asso, la Fédé des étudiants troyens Campus 3. Ici même, place Léonard de Vinci à Troyes, Technopole de l'Aube, près des écoles d'Ingé, pas mal de monde, pas mal de stands associatifs. Et sur Radio Campus 3, on va vous relater justement cet événement avec à notre micro les principaux acteurs de ce bel événement, la Kermesse Campus 3, première du nom.
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0: La Kermesse Campus 3, aujourd'hui, mois de juin déjà bien entamé, la fin d'année étudiante, avec nous les forces vives de la Fédé des étudiants troyens, Campus 3, vos prénoms ?
2: Audric, Gabriel.
0: Alors déjà, vos fonctions au sein de la fédération ?
2: Alors moi, Audric, du coup, je suis premier vice-président de Campus 3, donc je m'occupe de fédérer, de représenter l'ensemble des assos étudiantes de Troyes. Et voilà, d'essayer d'organiser des événements ensemble, inter-écoles, pour essayer de réunir un peu tous ces étudiants.
3: Et puis moi, du coup, Gabriel, deuxième vice-président de Campus 3, qui gère un peu la partie communication de la Fédé. Et puis, bah, épaule, du coup, Audric sur voilà. L'émission.
0: Audric, Gabriel, bon, il nous manque juste Axel, qui viendra faire un petit tour un peu plus tard. Alors, aujourd'hui, bah, c'est quand même un événement. La première kermesse Campus 3, c'est quoi l'idée vraiment de cet événement ?
2: Alors l'idée, c'était de marquer le coup un peu de cette fin d'année. On sait que la fin des études approche pour les étudiants de l'UTT, de l'IUT, de la fac, même s'ils sont un peu plus loin de nous. Et voilà, le but, c'était de marquer le coup avec un événement qui nous réunit tous ensemble autour de quelque chose qui a marqué notre enfance, la kermesse.
0: La kermesse.
2: Effectivement, et voilà, on a essayé de faire ça ici, sur la place en face du restaurant universitaire. Et voilà, on met aussi en place pour les étudiants une friperie, l'Agora qui est aussi présente pour aussi lutter contre la précarité. Puis voilà, le but était de se réunir tous ensemble.
0: Et le concept, c'est des stands associatifs, il y a des jeux, il y a plein de choses.
3: Oui, exactement, c'était de se retrouver d'une manière un peu chaleureuse, justement, ouais. Avec plusieurs activités, et puis inviter justement plusieurs associations, dont par exemple des B2E que nous on représente, qu'ils puissent justement montrer ce qu'ils font, mais aussi des associations de la ville troyenne pour qu'on découvre un peu justement ce qu'on peut faire à Troyes. Justement, on manque peut-être un peu de communication avec certains acteurs, donc c'était l'occasion justement de faire découvrir.
0: Donc c'était un souhait un petit peu de Campus 3 de réunir un peu tout ce qui fait la vie étudiante troyenne, mais aussi un souhait des associations d'avoir un petit peu plus de visibilité peut-être pour certaines.
2: Oui, c'est ça, exactement. Alors nous, on a forcé aucune association à venir, c'était sur la base du volontariat. Donc voilà, c'était aussi leur occasion de se présenter, de montrer ce qu'ils sont capables de faire. On va avoir ici par exemple une association de l'IUT, le BDE-CJ. On va avoir aussi des assos qui ne sont pas étudiantes. Mmh. Là-bas, une asso qui lutte pour l'égalité entre les hommes et les femmes, des droits. Voilà, le but, c'est de réunir tout ce qui se fait en termes d'associatif à Troyes, que ce soit étudiant ou non étudiant.
0: Et justement, de parler aussi des sujets qui nous tiennent à cœur au sein de la fédération. Tu en parlais, la précarité, les violences sexistes, sexuelles. La lutte contre les addictions également.
2: Exactement.
0: Alors ça se fait à travers des stands. Là, on a plusieurs stands au sein de la fédération parce qu'on présente aussi nos activités au sein de la fédération. Tu peux aussi les rappeler d'ailleurs.
2: Alors oui, donc on va avoir un stand Agoré. Donc l'Agoré qui est une épicerie solidaire pour les étudiants précaires qui propose des plats et des courses à moindre coût. Donc on va par exemple retrouver des paquets de pâtes à 10% du prix du marché. Mmh. Donc un paquet de pâtes à 10 centimes par exemple.
0: Donc ça, c'est une création vraiment, une innovation sociale de la Fédé il y a quelques années en arrière.
2: C'est ça, ouais. Alors l'Agoré, c'est un projet national et l'Agoré de Campus 3, elle est là depuis 2018.
0: Avec pas mal de bénéficiaires aujourd'hui.
2: Exactement,
0: hein, malheureusement,
2: ouais.
0: On peut le dire.
2: On a plusieurs centaines malheureusement de bénéficiaires. On aimerait en avoir moins, mais malheureusement ils sont là et on a besoin de les aider. On va retrouver aussi du coup un stand de la radio que tu tiens aujourd'hui.
0: Ah, on se balade avec notre micro aujourd'hui.
2: Exactement,
0: hein.
2: Et heureusement que tu es là pour parler de nous. On va avoir aussi l'Aubaine. L'Aubaine qui est une ressourcerie étudiante à laquelle on va pouvoir retrouver du mobilier à moindre coût, encore une fois. On va pouvoir acheter par exemple un meuble ou une table à quelques euros. Et ça, donc ce qu'on fait, c'est qu'on récupère en fin de semestre les meubles des étudiants qui repartent de Troyes généralement.
0: Et puis le stand friperie. Le stand friperie aujourd'hui qui est tenu directement par Campus 3. Donc là, on rhabille de la tête aux pieds les étudiants sur Troyes. Qu'est-ce qu'on propose sur ce stand?
3: On propose plusieurs vêtements qu'on nous a donnés soit volontairement, soit pendant nos différents passages dans les écoles. On a fait un grand passage début mai dans les écoles pour récolter justement les vêtements non utilisés des étudiants dans le but justement de les revendre. Et puis c'était un peu une des activités qui nous manquait. On voulait justement proposer aux étudiants, notamment les plus précaires, des vêtements à bas coût. Et donc,
0: alors on dit friperie, mais quand même une très bonne qualité, hein, en très bon état.
3: Oui, c'est clair. On a aussi des pulls qui n'ont jamais été mis.
0: Qui
3: sont tout neufs.
0: Alors à prix cassé, à mort.
3: À prix cassé en plus, il reste plus cher que le reste des vêtements utilisés, mais c'est...
0: Tu peux nous parler un petit peu de ce qui est présenté et les prix et les tarifs,
3: oui.
0: Parce que c'est
3: alors,
0: super intéressant.
3: Alors on va avoir par exemple des t-shirts à 1€, pareil pour les chemises et polos. On va avoir des pulls à 3€, ceux justement qui sont neufs sont à 5€, et puis des pantalons à 2€, ce qui est vraiment bien cassé comparé au marché normal. Ouais.
0: Alors tout style, toute taille, toute couleur.
3: Exactement.
0: Il y en a pour les filles, les garçons.
3: Il y en a pour les filles, les garçons. Il y a des petites tailles, des grandes tailles. Personne n'est laissé à l'écart.
0: Ok, donc t-shirt, ça c'est plutôt pour l'été. Après la rentrée, il y a plutôt les sweats, c'est ça?
3: Exactement.
0: Ouais. Il y a des sous-vêtements.
3: Il y a des sous-vêtements, des ceintures aussi, des accessoires.
0: Tu disais, on avait l'idée, c'était une activité qui manquait au sein de la Fédé. C'est quelque chose qui pourrait comme ça se mettre en place quand même, de façon pérenne?
2: Alors oui, comme vous le savez un peu tous, on a la Nuit Campus 3, qui se retrouve en novembre tous les ans. Et là, on voulait vraiment faire un événement qui permettait de réunir les étudiants sans qu'ils aient à dépenser le moindre sou. Et le but aussi de cette nouvelle édition, c'est que ça se pérennise, ça se continue dans le temps. Voilà, on lance ce projet, donc, qui a été porté par Maxime principalement.

0: L'idée, c'est de passer aussi le relais bientôt, là, parce que pour vous, le mandat va se terminer là, dans peu de temps.
1: Oui, là, c'est la semaine prochaine, du coup. La semaine prochaine, on est censé élire notre nouveau président, le nouveau bureau. Donc là, c'est la fin pour nous, et du coup, bah, c'était une belle occasion de finir le mandat. Et puis, pour ajouter sur le fait qu'on aimerait bien garder ça pérenne, c'est que on a un événement énorme en début d'année, c'est la Nuit Campus 3. Et justement, on n'en avait pas vraiment un pour la fin d'année, donc au moins, ça nous fait deux gros événements à organiser dans l'année, quoi, qui sont un peu nos événements signatures, on va dire.
0: L'idée aussi, c'est de recruter aussi peut-être au sein de la fédération. Lancer un appel d'ailleurs.
2: Je me permets de lancer, merci Laurent pour cette perche tendue, je me permets de lancer une bouteille à la mer. N'hésitez pas à nous rejoindre hein, si vous voulez participer aussi à ce genre d'événement. Voilà, si vous voulez aussi rejoindre le bureau, on fait tout un tas de choses contre la précarité et pour fédérer les étudiants troyens tout au long de l'année. Après, si seulement vous voulez juste vous occuper de la kermesse, vous pouvez aussi venir que pour la kermesse. C'est déjà énorme si vous venez juste pour ça.
0: Ou même dans un premier temps, peut-être en tant que simple observateur, voir un petit peu la fédération, voilà. Puis après, voilà.
2: Exactement, vous pouvez venir participer à nos réunions, voir ce qu'on est capable de proposer, ce qu'on est capable de faire tous ensemble, parce que voilà, c'est l'union qui fait la force, comme
0: c'est
2: d'habitude.
0: Ça, puis on rappelle que c'est pratiquement la seule fédération, c'est la seule association sur Troyes et le territoire qui est inter-école, pour le coup.
2: Exactement, on est la seule fédération de territoire. On est la seule fédération de territoire qui réunit l'ensemble des associations étudiantes de Troyes. C'est, voilà, parce que 3, c'est, pour le rappel, c'est 10 000 étudiants. Donc,
0: Bon, pour vous, bientôt la fin, si on parle un petit peu de votre grande vie d'étudiant, là, c'est la fin de votre année, ça se passe bien, il y a des partiels en vue.
2: Exactement, oui, là, nous, on est étudiants à l'UT, donc c'est bientôt être la fin de l'année. Gabriel, si tu veux dire peut-être un petit mot.
1: Ouais, c'est la fin de l'année, nous deux, on part sur une poursuite d'études. On va quitter 3, malheureusement. Mais c'était très formateur, justement, de faire des assos ici. Et puis je sais pas quoi rajouter d'autre que juste.
0: Et pour votre poursuite d'études, vous avez envie d'intégrer d'autres assos c'est quelque chose qui est indispensable pour vous un petit peu la vie associative étudiante, les échanges entre étudiants, etc.
1: C'est vrai que c'est un peu devenu partie du quotidien pour nous. Donc ça va être difficile de s'en détacher. Donc pourquoi pas effectivement pour la suite retrouver de l'associatif sur nos prochains lieux d'études et puis continuer justement à faire des actions pour les étudiants, mais du coup dans d'autres territoires. Pourquoi pas apprendre soit de nouvelles choses ou apporter ce que nous on a appris ici à Troyes à l'extérieur, quoi.
0: Ok, bonne chance à vous, plein de réussite dans vos dernières années d'études et puis un grand merci en tout cas pour votre implication dans la Fédé des étudiants troyens, tout ce que vous avez apporté.
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0: la radio de la Fédération des étudiants troyens qui vous fait vivre la toute première kermesse Campus 3 en ce mois de juin 2026, et tout de suite découvrons un nouveau stand. Une nouvelle association sur Radio Campus 3.
4: Loeva Stéphan, je suis en carrière juridique en première année à l'UT 3 et je suis la présidente du BDE Causa Juris.
5: Je suis Antoine Grand en BUT carrière juridique à 3, donc en première année, et je suis le secrétaire du BDE.
0: Donc vous tenez un très beau stand là pour cette première kermesse Campus 3. On va d'ailleurs un petit peu parler de ce que vous proposez aujourd'hui. Est-ce que vous pouvez tout d'abord nous présenter un petit peu votre asso?
4: Donc le BDE Causa Juris, c'est notamment une association pour les étudiantes. Avant tout, leur préparer des activités de cohésion, des soirées, mais aussi on a un très grand projet pour la rentrée scolaire de l'année prochaine. Ce serait de vraiment commencer à œuvrer contre la précarité étudiante et d'aider un maximum d'étudiants dans des situations de précarité.
0: C'est une asso assez ancienne ou plutôt nouvelle?
4: Si je ne me trompe pas, elle a été créée en 2018, oui. Donc elle est quand même assez récente encore.
0: Vous pouvez un petit peu me parler des événements qui sont organisés durant l'année, ce qui est proposé habituellement?
5: Donc la plupart du temps, on a deux soirées qui peuvent s'organiser toutes les deux semaines,
0: ouais.
5: Avec un événement associatif et un événement mensuel tous les mois, voilà, histoire de faire vivre un peu la vie étudiante.
0: Vous êtes combien au sein de l'association sinon?
4: Nous sommes 6, ouais. Et voici Sybille, notre trésorière.
0: Très bien. Donc l'idée, c'est quoi l'idée aujourd'hui? C'est de présenter un petit peu l'asso, peut-être de recruter aussi des gens qui voudraient vous rejoindre?
4: Alors là, aujourd'hui, le but, c'est de présenter l'association et puis de ramener un peu de divertissement pour la kermesse avec des petits jeux qu'on peut retrouver en fête foraine et aux kermesses habituelles avec des lots à gagner. Puis aussi de faire connaître l'association un peu autour de nous pour que les gens soient partants pour venir aux soirées l'année prochaine, mais aussi qu'ils savent que le BDE Causa Juris va œuvrer pour les cas précaires et qu'ils pourront aussi venir nous demander de l'aide pour qu'on puisse les retourner vers des organisations plus adaptées.
0: Donc vous êtes en lien justement avec toutes ces organisations,

0: comment ça se passe
1: Nous sommes en lien par exemple avec l'Agorae, où y a, on va essayer de faire un, vraiment beaucoup de choses avec eux à partir de l'année prochaine. Et pour l'instant, je ne peux pas en dire beaucoup plus parce qu'on est en, beaucoup en discussion.
0: D'accord,
1: donc,
0: voilà. Très bien. Alors, qu'est-ce que vous proposez aujourd'hui sur ce stand? Donc, tu as commencé un petit peu à en parler. C'est quoi les jeux que vous pouvez proposer aujourd'hui?
2: Alors, on a trois activités principales. Il y en a une, c'est un petit jeu sympathique. Alors, comment le décrire? Je dirais qu'il faut... Ouais, c'est un petit hockey, mais avec les doigts, en fait.
0: Donc, alors, c'est des petits palets, c'est ça?
2: Ouais, des petits palets à glisser du côté de son adversaire. Ensuite, il y a... Comment ça s'appelle? Le jeu du gobelet où il y a une balle dessous l'un d'eux et il faut deviner c'est lequel.
0: C'est une sorte de bento quoi.
2: Ah oui voilà c'est ça. Okay. Et pour la fin on a un espèce de petit basket mais à notre manière où on a des petits gobelets et il faut mettre la balle dans les gobelets.
0: Donc
2: pour
0: d'accord. Donc les... D'accord d'accord. Alors qu'est-ce qu'on a comme lot un peu? Il y a de la déco, il y a des...
2: Il y a les doudous.
0: Ouais.
2: Là. Et là, il y a beaucoup de pistolets à eau, des écouteurs. Des claque-doigts, Rubik's Cube, balle anti-stress, des casse-têtes, des moules à glaçons, deux cerfs-volants, éventail, doudou, bougies et jeux à collectionner et des bonbons.
0: Ok, bon, ça se passe plutôt bien pour le moment. Le soleil est de la partie, donc ça va le faire.
2: Oui, c'est ça.
0: Voilà, interview après interview, intervenant après intervenant, et bien on découvre toute la richesse de la vie étudiante sur Troyes, la vie associative en particulier. 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
0: Avec moi Pauline sur cette toute première kermesse de la Fédé des étudiants troyens Campus 3. Et Pauline, tu tiens un stand qui nous est cher au sein de la Fédération.
4: Oui, je tiens le stand Nuit Campus 3. C'est du coup l'événement électro qui attire beaucoup d'étudiants du coup dans la ville. Mmh. On a à peu près 3000 personnes qui viennent chaque année. Et aujourd'hui, sur le stand, on présente l'événement et on fait une petite activité de questions sur l'événement et sur la musique en général.
0: C'est ça, c'est un stand qui est plutôt ludique alors. Hein.
4: Voilà, c'est un peu ludique pour quand même, pour pas proposer juste une présentation, mais quand même, on essaye de montrer que l'événement, ce que fait l'événement et comment on le réalise.
0: Alors, tu disais un petit questionnaire, c'est plutôt orienté quand même musique. C'est quoi qui va être proposé sur...
4: Alors, on a une vingtaine de questions sur la NC3 et sinon, c'est 70 musiques sur la musique, mais en général, et pas que sur le style électro.
0: L'idée principale de ce stand, c'est de présenter la soirée, de rappeler qu'elle a lieu tous les ans, c'est ça et...
4: Oui, c'est ça. C'est pour déjà présenter la soirée, aussi pour ceux qui sont intéressés pour organiser, venir et découvrir. Donc c'est surtout pour faire découvrir l'événement aux étudiants.
0: Tu peux me rappeler un petit peu la spécificité de cette soirée qui est quand même un peu unique en son genre?
4: C'est le plus grand événement électro du Grand Est en intérieur. C'est un événement accessible à tous les étudiants où on met vraiment en avant la prévention et le fait que tout le monde puisse profiter d'un bon événement sans avoir... de dérives ou de problèmes.
0: Et puis c'est un événement aussi inter-école. L'idée c'est de faire de la cohésion aussi sur tout le campus, un peu ce qu'on peut faire d'ailleurs aujourd'hui hein, avec cette toute première kermesse Campus 3.
4: Bah oui, c'est un peu la continuation de faire de l'activité pour les étudiants et continuer à leur proposer des choses dans la ville.
0: Très bien, on a déjà un peu une idée de la prochaine édition, il y a déjà des choses un petit peu qui
4: ça commence à se profiler, on a déjà le lieu, ça je pense qu'il n'y a pas trop de surprise que ça va être au Cube, on a une date mais ça on la garde pour un peu plus tard, il faut garder un peu de suspense.
0: Au niveau de l'affiche aussi, il y a des réflexions un petit peu qui sont faites?
4: L'affiche dépend aussi beaucoup des artistes qu'on va programmer, donc on la sort bien plus tard.
0: D'accord.
4: Donc on n'a pas encore travaillé dessus. Là, on travaille plus sur les t-shirts orga et sur les...
0: Très bien, mais je te parlais plutôt un petit peu de la line-up, hein, en parlant d'affiche, c'est-à-dire les artistes.
4: Ah oui.
0: Vous commencez un petit peu, j'imagine, et des choses qui se précisent un petit
4: peu. C'est la déformation professionnelle, je suis le côté com, donc...
0: marketing, ok.
4: J'ai toute la partie plus graphiste qui est revenue. Sur le line-up, pour l'instant, on n'a pas les gros noms, mais on a peut-être... On a une idée de la moitié des artistes, je pense.
0: Avec plusieurs scènes aussi, c'est un peu l'idée cette année, où on se concentrera sur la scène principale.
4: C'est pas encore certain, défini, mais on ne sait pas encore.
0: Donc l'idée, c'est toujours d'avoir une grosse tête d'affiche, et puis d'autres DJ, parce que ça dure des heures et des heures, cette nuit Campus 3. Il faut ambiancer quand même tous ceux qui sont là.
4: L'objectif, du coup, c'est d'avoir plus d'étudiants, et surtout, on veut mettre l'accent que le métier de DJ, on aimerait que récompenser bien les DJ qu'on a, vu que précédemment, on va dire que dans la musique, on récompense pas forcément à la hauteur les artistes.
0: Ouais.
4: Et on va pas forcément avoir de deuxième scène, mais c'est aussi au profit d'avoir un plus grand espace de détente et avoir potentiellement une safe place.
0: Très bien, très bien. Donc, en tout cas, c'est toujours, on va dire, aux portes de l'hiver, cette nuit Campus 3.
4: C'est toujours à la même période.
0: Voilà, même si on n'a pas la date précise, ça sera toujours octobre-novembre, en tout cas, voilà, dans ces eaux-là. Et on attend cette nouvelle édition avec beaucoup d'impatience. Merci.
4: Merci beaucoup.
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0: Voilà, ce mois de juin 2026 marqué par un tout nouvel événement au sein de notre association, au sein de la Fédération des étudiants troyens, la Kermesse Campus 3. Et on fait le tour des stands aujourd'hui sur cette place Léonard de Vinci, la Technopole de l'Aube. On vous fait vivre cet événement avec tout de suite deux nouveaux invités au micro de Radio Campus 3.
6: Bonjour, donc je m'appelle Samantha et je suis chargée de mission emploi pour le CIDFF de l'Aube.
7: Et moi, c'est Marion et je suis juriste au CIDFF de l'Aube, centre d'information sur les droits des femmes et des familles.
0: Voilà, c'était justement ma toute première question. Que signifiait ce bel acronyme? Alors, la raison de votre présence aujourd'hui sur cette toute première kermesse Campus 3?
7: Nous, on est présents, comme sur pas mal d'événements étudiants, pour sensibiliser les jeunes, principalement sur tout ce qui va être violence sexiste et sexuelle, le consentement, les violences dans les relations amoureuses. On a pour ça amené plusieurs outils, dont un violentomètre géant. Mmh. Donc, l'idée, c'est que les jeunes puissent essayer de discuter ensemble sur ce qui leur semble OK dans une relation ou pas OK dans une relation. Et voilà, de pouvoir échanger avec eux vraiment, parce qu'on n'a pas tous les mêmes notions de ce qui est OK, pas OK, etc. Donc c'est hyper important. Et puis on propose également un petit jeu de cartes, version violence sexiste et sexuelle également. Donc voilà, l'idée c'est que les jeunes puissent jouer un petit peu aux cartes comme un jeu de cartes classique, mais voilà, avec des questions ou des petites annotations en lien avec les violences sexistes et sexuelles pour qu'ils soient sensibilisés un petit peu sur tout ça.
0: Très bien, donc vous apportez de l'information. Il y a des supports aussi, je vois, là, sur votre stand. Vous pouvez me dire un petit peu ce que vous présentez et proposez donc, à l'ensemble des étudiants qui viennent ici?
6: Alors, du coup, on a apporté pas mal de supports, ce qu'on fait habituellement sur les autres stands. Donc déjà, il y a nos plaquettes avec toutes les informations concernant le CIDFF, sachant que pour le côté juridique, c'est entièrement gratuit. Donc c'est toujours bon à savoir lorsqu'on rencontre des problématiques au niveau du droit civil, qu'on peut être accompagné gratuitement par mes collègues juristes. Ensuite, on va avoir aussi notre nouvelle frise sur l'évolution du droit des femmes en France, donc qui est très demandée par les différents établissements. Et puis après, il y a différents documents, notamment le petit flyer sur le dispositif Angela, donc qui est un dispositif en fait de lutte contre le harcèlement de rue, donc sur 3 et différentes communes du département de l'Aube. Donc tous les jeunes et tous les habitants de Troyes n'en ont pas forcément connaissance, donc voilà, c'est important de les sensibiliser pour qu'ils puissent, si un jour ils se sentent suivis dans la rue ou harcelés, qu'ils puissent en tout cas s'y référer.
0: C'est un problème majeur aujourd'hui, les violences sexistes et sexuelles au sein de la jeune population. On en a un exemple actuellement avec l'actualité sur les petits-enfants, mais bon, c'est durant toute la vie. Hein.
7: Oui, c'est quand même quelque chose qu'on rencontre pour faire pas mal de forums où on discute beaucoup avec les jeunes. On se rend compte que ça concerne quand même pas mal de jeunes. Mmh. Et voilà, au fur et à mesure des conversations, bien souvent, on a un jeune ou une jeune qui va nous dire « bah oui, moi, ça m'est déjà arrivé ». Et voilà, c'est pas des cas isolés, malheureusement. Donc, c'est hyper important de continuer à sensibiliser sur ces thématiques-là.
0: Au sein de la population, c'est surtout les filles qui sont quand même très impactées?
7: Oui, les filles sont plus impactées. Ça, pour le coup, les chiffres, voilà, c'est pas nous qui l'inventons, hein. Les chiffres parlent pour eux-mêmes. Mais pour autant, on a aussi des garçons parfois qui se livrent et qui ont déjà aussi été victimes de violences sexistes et sexuelles.
0: Quand on vient ici, si on commence à se confier justement sur ces problématiques, vous êtes tout de suite en capacité de rassurer les gens, de les orienter aussi?
7: Oui, on peut les informer, les prendre à part, voilà, voir leur refixer un rendez-vous après ultérieurement pour être dans un endroit un peu plus calme. Voilà, après, c'est en fonction aussi du besoin du moment, mais on peut effectivement prendre en charge la personne.
0: Alors, vous êtes présentes aujourd'hui toutes les deux sur cette toute première kermesse Campus 3, mais vous participez aussi à d'autres événements, j'imagine, durant l'année. Vous pouvez un petit peu nous les citer, où on peut vous voir, vous retrouver?
7: Un petit peu partout. Un petit peu partout, dès qu'il y a des forums, des stands. On était présentes au forum sur la santé des femmes le 27 mai dernier. Au centre-ville, c'est ça. On était présentes, on est présentes aux Clés de Troyes aussi.
6: Ouais.
7: C'est ça.
0: Dans... Oui.
6: Du coup, on est aussi présente dans différents établissements scolaires de la ville de Troyes et des alentours. Donc, par exemple, on tient des stands aussi au sein de l'université de Troyes, au centre-ville, directement sur le même concept pour sensibiliser les jeunes. On a été aussi à l'UTT, à l'IUT, on tient régulièrement des stands, justement avec nos outils pour les sensibiliser, mais aussi pour qu'eux soient au courant de l'aide qu'on peut leur apporter si toutefois ils rencontrent des situations un petit peu difficiles, on va dire.
0: Et sinon, vous êtes basé où durant l'année? On vous retrouve où, le CIDFF?
6: Alors, le CIDFF de l'Aube se trouve au 14 rue Jean-Louis de la Porte, en plein centre-ville de Troyes. Mmh. C'est juste à côté du collège et lycée Saint-François de Sales.
0: C'est l'ancien quartier ou même le quartier du Gros Raisin. Hein. C'est,
6: oui,
0: c'est
6: tout à fait.
0: Nom. Oui, oui.
6: C'est tout à fait ça. Et sinon, mes collègues juristes tiennent des permanences juridiques un petit peu partout sur le département de l'Aube. Donc, elles peuvent aussi bien aller à la Chapelle Saint-Luc, à la maison de quartier des Chartreux, au Marot, Arcy-sur-Aube, dans le secteur d'Aix-en-Othe également. Donc,
0: oui, un excellent voilà. Maillage quand même sur tout le département. Hein.
6: Oui, exactement. Enfin, voilà, on essaie d'être présente à un maximum pour mmh. pouvoir sensibiliser et apporter notre aide à un maximum de personnes et de façon à être accessible aussi pour les personnes qui vivent à Romilly. Par exemple, c'est beaucoup plus simple pour elles de se rendre à la Maison de la Justice et du Droit de Romilly que de venir sur Troyes.
0: Merci à vous. Voilà, les intervenants, les participants se succèdent aujourd'hui au micro de Radio Campus 3. On va continuer notre petit bonhomme de chemin. On se balade dans les allées de la Kermesse Campus 3 aujourd'hui.
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0: Quel est votre stand et quelle association représentez-vous aujourd'hui?
8: Alors aujourd'hui, vous êtes sur le stand de l'association Couples et Familles de l'Aube, ouais. qui est un espace de vie affective, relationnelle et sexuelle. On est agréé par le département et on a pour mission d'accompagner les personnes, les couples, les familles dans leurs relations et leur vie affective en général par le biais d'entretiens avec des conseillères conjugales et familiales. C'est une possibilité. Et on a aussi des missions d'éducation, de prévention et d'information autour des relations entre les personnes auprès de différents publics. Donc ça peut être aussi bien les scolaires. On fait des interventions dès le primaire et jusqu'à l'enseignement supérieur. Et puis on peut aussi s'adresser à des personnes en précarité ou des personnes en situation de handicap pour toujours leur apporter, les aider à mieux vivre ensemble.
0: Donc ça fait une population très importante,
8: très large, un public très varié, c'est ça.
0: Dont les étudiants,
8: oui.
0: Donc la raison de votre présence aujourd'hui. Vous pouvez un petit peu nous présenter votre stand, ce que vous proposez?
8: Oui, alors on est là aussi pour déjà se faire connaître, parce qu'on est peu connu sur, sur le département en tant qu'association, présenter les différentes missions. Et puis on a des petits QR codes, c'est des petits quiz qui peuvent être là, bah, qui concernent les écrans ou les addictions. Ça peut être autour de la contraception, des règles aussi.
0: Oui.
8: Et qui est couple et famille. Donc, en quelques questions, ça va permettre d'éveiller un petit peu ses connaissances sur le sujet abordé, mm-hmm. de manière assez ludique. On peut proposer aussi des jeux des relations saines et toxiques pour faire prendre conscience à tout un chacun de ses propres limites, parce que c'est important d'en mettre. Quelles sont les limites? On a aussi un jeu sur quelle est sa relation idéale. On a un petit script, on va dire, et remettre dans le bon sens, enfin dans le bon sens, dans son sens, parce qu'il n'y a pas de bonne ou de mauvaise réponse, c'est selon sa perception. Et puis ça permet d'engager la discussion sur les relations avec les autres, sur différentes thématiques. On a aussi un photolangage. Donc là, c'est à partir d'images, on pose une question, comment voyez-vous votre couple aujourd'hui? Et par les symboles, les gens peuvent répondre et ça engage une conversation.
0: C'est ça, grâce à ces supports, en fait, ça vous permet un petit peu d'échanger.
8: Exactement.
0: Avec les gens que vous rencontrez.
8: C'est, ouais. C'est le premier objectif, créer du lien et puis échanger, amener les gens à réfléchir.
0: Quels sont les sujets qui posent le plus problème ou qui amènent le plus de questions actuellement? Est-ce qu'on peut en isoler quelques-uns?
8: Sur les jeunes, c'est le consentement, ouais. Les relations saines et toxiques aussi. Il y a le respect des autres, comment on se situe par rapport aux autres. Il y a les écrans qui sont aussi dans l'air du temps et les addictions. Il y a plein de sujets pour les jeunes qui sont importants aujourd'hui.
0: Alors donc vous traitez, on l'a dit, une population assez vaste dans le département de l'Aube, mais c'est une association qu'on retrouve également sur tout le territoire. Vous avez plusieurs antennes.
8: Alors il y a plusieurs antennes, ouais. sur le département, une vingtaine, et on a une fédération nationale. mais chaque association fonctionne un petit peu différent. Alors il y a beaucoup d'associations où ça va être que la partie conseil conjugal.
0: Donc des associations avec des noms différents.
8: Alors toutes
0: sont indépendantes
8: et s'appellent Couple et Famille.
0: D'accord.
8: De tel ou tel
0: donc département. C'est comme un réseau en fait.
8: C'est un petit réseau, exactement. Ouais, ouais. Et on défend les mêmes valeurs humanistes, laïcité, respect, bienveillance. Voilà.
0: Et vous êtes organisé de quelle manière? Alors il y a beaucoup de bénévoles j'imagine, mais aussi des permanents, des gens à qui vous faites appel, des prestataires.
8: Voilà, on a peu de bénévoles, trop peu, mais c'est le fer de lance de chaque association de trouver des bénévoles. Donc on est entouré de prestataires fidèles qui sont là depuis un certain temps et qui interviennent sur des thématiques beaucoup sur les scolaires et puis autour de la parentalité, auprès des personnes en situation de handicap. Alors chacune apporte son expertise.
0: Vous avez une prestataire à vos côtés. Est-ce que vous pouvez un petit peu nous parler un petit peu de votre activité, ce que vous proposez justement?
9: Alors oui, donc moi je suis donc éducatrice à la vie où j'interviens dans les écoles. Oui. Donc par exemple en CP, on va parler du corps, on va parler... la différence entre une fille et un garçon, et c'est tout, hein, ça s'arrête là, hein, on va pas forcément faire ce que disent les médias, parce qu'il y a beaucoup de
0: fantasmes,
9: mauvaises informations
10: autour de l'EVAR.
9: Voilà, c'est ça. Donc du coup, on va parler des secrets. Qu'est-ce qu'un bon secret? Qu'est-ce qu'un mauvais secret? Comme quoi le
0: Et tout,
9: mauvais...
0: ça est, tout ça est validé par l'éducation nationale.
9: Oui, voilà, comme quoi le secret peut être dit. Et qu'est-ce qu'une personne de confiance? Qu'est-ce qu'un adulte de confiance? Donc, voilà ce que les interventions en CP. Après, chez les CM, on va parler de la puberté, parce que de plus en plus de jeunes filles ont leurs règles de plus en plus de bonheur. Après, au niveau du collège, c'est vrai qu'on va beaucoup parler au niveau des réseaux et des écrans, puis l'impact que cela peut avoir sur le corps. On va parler du consentement, parce que du coup, maintenant, c'est vrai que depuis l'année dernière, on a entamé donc, à parler du consentement au niveau 3e. Avant, on le faisait au niveau lycée, mais voilà, il nous a été rapporté de le faire plus tôt. Voilà, ça serait mieux. Puis effectivement, c'est vrai que la 3e, c'est bien. Et puis au niveau du lycée, oui, pareil. Hein,
10: c'est les relations en général.
9: Voilà, c'est ça. Et donc moi je suis aussi donc socio-esthéticienne de métier, et donc avec l'association c'est vrai qu'on on organise aussi du coup des ateliers autour du bien-être pour avoir une meilleure estime de soi.
0: C'est vrai que c'est important d'apporter de l'information peut-être aux plus jeunes, là vous nous parliez, mais aussi c'est des questions qui intéressent beaucoup les parents, et l'actualité brûlante nous le démontre aujourd'hui. C'est des choses qu'il faut quand même rappeler et toujours être assez vigilant quand même sur ce qui se passe autour des enfants et des plus jeunes, quoi.
9: Alors après, effectivement, c'est vrai qu'on a une collègue qui donc est aussi éducatrice à la vie et a une spécialisation donc, en plus et qui fait du coup des groupes de parents. Si on peut dire ça comme ça, et donc où c'est des groupes de parents qui viennent échanger autour d'un sujet et suivant les questions ou les problèmes qu'ils peuvent rencontrer, ça leur permet d'en discuter et de trouver des solutions.
10: Et renforcer leurs compétences parentales.
8: Oui, ça permet de les conforter dans leur rôle de parent et de renforcer les compétences parentales.
0: De les éveiller,
8: Oui, beaucoup de choses.
0: De leur permettre de rester prudent, quoi. Alors vous êtes aujourd'hui sur la Kermesse Campus 3. Est-ce que vous avez déjà un planning d'autres événements sur lesquels on pourrait vous retrouver dans les semaines, les mois qui viennent?
8: Alors on a eu dernièrement la journée internationale de la santé des femmes, ça s'est passé. Dans les prochains événements à venir, il y aura la rentrée, la journée autour des addictions qui est organisée par la ville de Troyes. Donc ça se passera au mois de septembre, le 9 il me semble, sur la place de l'Hôtel de Ville.
0: Une sorte de forum là.
8: Voilà, autour de la prévention des addictions, si c'est bien ça. Et puis des fois ça peut être en ponctuel et se décider assez rapidement, donc on est ouvert. Là ce week-end on était auprès des pétillantes aussi, donc voilà, les événements viennent au fil du temps.
0: Très bien, je vous remercie. Vous avez quelque chose à ajouter?
9: Juste dire si jamais ils ont besoin, on se situe à la maison des associations, donc à Troyes.
0: Donc c'est rue Pasteur, c'est ça?
8: Avenue Pasteur, à la maison des associations, on peut venir nous rencontrer, effectivement.
0: Il y a une permanence ou vous avez des jours un peu plus...
8: Le mercredi après-midi, il y a une permanence de 14h à 17h, et après on a un site internet sur lequel les gens peuvent trouver nos coordonnées.
0: Très bien, et votre site internet, c'est l'adresse?
8: C'est Couple et Famille de l'Aube.
0: Merci.
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0: Pas mal d'associations, les acteurs de la vie étudiante troyenne, invités donc par notre asso, par la Fédération des étudiants troyens, pour participer à la toute première kermesse Campus 3, tout près des écoles d'ingé, le STP, le PF, école d'ingénieurs, l'UTT, bien sûr, pas très loin de l'IUT également, la Technopole de l'Aube, donc, voilà, qui accueille cette toute première kermesse Campus 3, à deux pas ici des locaux Campus 3, conjointement gérés par la Fédération des étudiants troyens et l'Agorae Campus 3, et on part à la découverte de tous ces acteurs, de toutes ces assos étudiantes sur Radio Campus 3, dans Découverte Campus.
11: Alors Marie-Vonne,
12: Cathy
13: et Graziella.
0: Donc vous êtes venus en force aujourd'hui sur votre stand Artisans du Monde. Est-ce que vous pouvez nous rappeler un petit peu ce qu'est Artisans du Monde ?
11: Alors Artisans du Monde est une association de solidarité internationale, qui a pour objectif de parvenir à un développement durable par le commerce équitable. C'est-à-dire que le commerce mondial génère beaucoup d'inégalités dans le monde. Hein, et pour nous, il faut remettre plus de justice dans le commerce. Voilà, notre objectif, c'est d'arriver à un monde durable.
0: Donc vous faites la promotion du commerce équitable.
11: Voilà. Alors
0: ça se fait de quelle manière, en fait ? Sous quelle forme ?
11: Alors, on a trois piliers, notre association a trois piliers. Le commerce équitable en France a été créé en 1974. Enfin, a eu sa présence, la première présence en 1974. Alors, on a trois piliers, c'est-à-dire qu'on a un magasin, on fait effectivement du commerce.
0: Oui.
11: On a, par
0: avec
11: exemple...
0: une marque, hein,
11: Oui, avec une marque, voilà. Artisans du Monde pour un commerce équitable. Oui, rue Georges Clemenceau. Donc, on a des produits de 102 pays, à peu près. Hein. Alors, surtout Amérique du Sud, Asie du Sud-Est et Afrique. Hein. Et on a 100 et quelques... Oui, je me suis trompée, c'est 42 pays, hein, par oui. exemple. Et 102 organisations de producteurs. Alors, ce sont des petits producteurs qui sont groupés. Hein. On travaille avec notre centrale d'achat, avec des producteurs qui se groupent. Alors, sous forme de coopérative ou autre, puisque nous, coopérative, c'est plutôt aux français, enfin européen. Ouais. Hein, donc voilà. Ouais.
0: Et donc chaque producteur, là, pour le coup, a un cahier des charges assez strict.
11: Oui.
0: À...
11: Alors oui, le cahier des charges des producteurs, c'est-à-dire c'est de faire travailler bon ces producteurs ou artisans, hein, parce qu'on a de l'artisanat aussi, faut pas l'oublier. Donc en payant un prix juste justement pour que ces personnes puissent vivre dignement, on dit, hein, de leur travail, c'est-à-dire puissent vivre correctement, mais en même temps se développer. Parce que pour nous, et nous, ce qui est important, c'est qu'ils deviennent acteurs de leur développement, qu'ils ne soient pas, qu'ils ne soient pas dépendants de nous.
0: Oui. Hein,
11: donc, par exemple, on a maintenant des producteurs qui transforment leurs produits, mais en même temps les consomment, parce que ça, c'est important pour nous qu'ils se développent chez eux. Et pas forcément, commercer avec eux aussi. Parce que, par exemple, du thé ou du chocolat, on en aura toujours besoin.
0: Oui, hein. Bien sûr.
11: Mais bon, et l'artisanat, c'est surtout de l'artisanat culturel, hein, mais en même temps, qu'ils le vendent chez eux. Hein. Pour nous, c'est important, c'est qu'ils ne soient plus tributaires de nous, dépendants. Voilà. Et alors, donc, on a un deuxième pilier qui est l'éducation.
0: Oui.
11: Alors, pour nous, c'est très important, c'est-à-dire que là, vous avez devant vous l'équipe éducation, ce qu'on appelle, c'est-à-dire qu'on va dans les lycées, les collèges ou dans le public, ou au public aussi, on fait ce qu'on appelle de l'éducation au commerce équitable, c'est-à-dire qu'on explique et on joue aussi, et puis on essaye de persuader, sensibiliser les personnes au commerce équitable.
0: Et oui. Donc même aujourd'hui en milieu universitaire.
11: Voilà, alors pour nous c'est important justement, parce que c'est les jeunes, c'est leur avenir aussi, hein, pour nous, on pense que l'avenir doit... On doit changer notre manière de consommer, c'est-à-dire devenir ce qu'on appelle des consommateurs responsables.
0: La jeunesse est quand même particulièrement sensibilisée aujourd'hui. Vous le sentez quand même, et notamment dans le milieu étudiant quand même.
11: Oui, c'est sûr. Mais bon, il y a un obstacle aussi, parce que souvent, ils nous disent ça coûte plus cher, etc.
0: Oui.
11: Alors que nous, on explique justement, oui, c'est vrai que c'est des produits de qualité, déjà, mais en même temps, il y a des coûts cachés dans les produits qui sont à bas prix. Hein. Les coûts cachés sur les personnes et sur l'environnement. Hein. Donc, on sensibilise à ça, et puis consommer peut-être mieux, moins. Enfin, il y a toute une philosophie du consommateur.
0: C'est ça, on peut réserver une partie de ses achats, quand même, sur des produits vraiment qui ont une trace et produits solidaires.
11: Par exemple, de temps en temps, vous pouvez acheter une tablette de chocolat équitable. Parce qu'on a, l'exemple, nous, par exemple, qu'on a une organisation qui s'appelle Faire Afrique. Alors, c'est au Ghana. C'est une organisation qui, qui transforme le chocolat d'un bout à l'autre. C'est-à-dire qu'ils achètent les fèves de cacao et après, on reçoit la tablette de chocolat, mais c'est eux qui l'ont emballé. Enfin, etc. Donc voilà. Donc, pour nous, c'est un succès. On appelle ça un cycle vertueux. Et c'est vrai qu'il faut qu'on arrive à ça.
0: Alors, qu'est-ce que vous proposez aujourd'hui sur votre stand ? Je vois, il y a du matériel, des supports d'information, il y a de belles photos aussi.
11: C'est le troisième pilier. Troisième pilier, c'est ce qu'on appelle le plaidoyer. Ouais. Alors, le plaidoyer, vous voyez, c'est des revues, c'est aussi des tracts. Hein. Par exemple, ici, jeune femme, recherche travail décent, pas de droit, pas de chocolat. Alors, c'est notre campagne actuelle. Mm-hmm. Oui. Et puis, donc, on a des petits livrets aussi qu'on donne aux jeunes. Et aussi, on a des jeux. Alors là, on a sorti un jeu qui s'appelle « À table ». Alors, c'est un photographe américain qui a voyagé dans le monde. Hein, et il est resté une semaine dans une famille. Alors, là, le jeu consiste à voir ce que la famille...
0: A consommé.
11: Oui, en une semaine. Alors, il a photographié après la famille avec la consommation. Mmh. Et donc, le jeu consiste à chercher les pays, chercher la somme qu'ils ont dépensé. Et le troisième, alors c'est le plus important, c'est on donne la fiche où il y a l'IDH, vous voyez, l'indice de développement humain. D'accord. Et puis aussi les ressources. Alors on voit par exemple que le Tchad, il y a pas grand chose devant, pas d'aliments transformés déjà. Oui. Et en même temps ils dépensent
0: beaucoup moins de déchets, c'est sûr.
11: Oui. Et ben ils dépensent 1 euro, mais ils avaient 18 euros d'aide. Oui. Alors avec les jeunes on discute aussi, est-ce que c'est bien d'aider les personnes à vivre. Oui. Bon, ils disent oui, bien entendu, mais nous on va plus loin, c'est-à-dire que l'aide montre que, et alors qu'ils ont des ressources, ils ont du pétrole. Donc, et les pétroles est exploité par les Américains, enfin par une société américaine. Non, ça nous montre les dysfonctionnements du.
0: Quelles sont les réactions justement que vous pouvez avoir ? Vous commencez à en parler justement.
11: Bah, je la plupart pense des que. Gens.
12: Alors en fait, les jeunes sont souvent surpris des montants dépensés par les familles. Oui. Et puis aussi sur les photos, on voit les réactions des familles. On a des familles qui n'ont pas beaucoup de revenus et pour autant. Des familles très souriantes, on voit qu'il y a une autonomie quand même alimentaire, là notamment.
0: Et c'est des photos très signifiantes,
12: oui,
0: hein, c'est clair.
12: Oui, tout à fait. Oui. Donc ça, ce jeu-là, on s'en sert depuis un temps certain et ça marche toujours aussi bien.
13: Même avec des enfants de 5 ans, ça marche.
12: Oui, ça marche à tout niveau. Alors évidemment, on ne va pas poser les mêmes questions à des enfants de primaire ou à des étudiants, bien évidemment. Hein, donc là, on va aller plus loin. Après, on a amené un deuxième jeu. Enfin, là, c'est un quiz cacao. Donc là, avec des questions qui vont justement soulever les problématiques du commerce dominant, notamment sur les revenus des producteurs et comment le commerce équitable permet, comme disait Marie-Vonne, d'avoir un revenu décent. Mmh. Et puis, on a un troisième jeu. Là, c'est sur les idées reçues sur le commerce équitable. Donc là, en fait, voilà, il y a une question. Enfin, il y a une phrase, une idée reçue sur le commerce équitable.
11: Aucun rapport. Donc après, on donne
12: On échange. Et après, on donne les impacts du commerce équitable pour montrer effectivement les vertus du commerce équitable sur l'environnement également.
0: Alors vous êtes aujourd'hui sur la Kermesse Campus 3. Il y a d'autres événements sur lesquels vous pouvez être présente durant l'année ?
12: Oui, on a participé tout récemment au forum de l'UTT.
11: C'est Marie de Champagne. Hein.
12: Aussi,
11: et puis aussi, on va aller à la fête du Parc du Moulin.
12: Ouais.
11: Enfin, on essaye d'aller un peu partout.
12: Ouais.
11: Pour, on est venu aussi à la journée de l'engagement à l'UTT.
12: Ouais.
11: Et aussi à Marie de Champagne.
12: Ouais.
11: Enfin, on essaye de justement toucher beaucoup les jeunes.
12: Oui, ouais, aussi. Ouais. Ouais. Et il y a aussi une autre action, et là, justement... Vraiment, pour sensibiliser les jeunes, on a un dispositif qui s'appelle JAS. JAS, l'acronyme, c'est Jeunes en Action pour le Commerce Équitable. Donc là, le but, en fait, on présente le commerce équitable et après, on va... C'est les jeunes qui vont en fait monter un projet et nous, on les accompagne.
11: Alors,
12: c'est eux vraiment qui deviennent, pour le coup, qui deviennent acteurs.
11: Par exemple, on a travaillé avec le conseil municipal
12: jeune.
11: On a travaillé avec eux et après ils ont fait un diaporama sur le commerce équitable qu'ils vont présenter dans les écoles primaires. Mm. Alors, on essaye justement que les jeunes soient en action, c'est-à-dire qu'ils s'engagent. Parce qu'avant, c'est vrai, on allait dans les établissements scolaires, on faisait 2 heures d'intervention et après on partait. Mais maintenant c'est un progrès. On a eu aussi aussi les jeunes de Saint-Pouange aussi qui ont sensibilisé leur père au commerce équitable. Eux qui ont pris et je crois que c'est très intéressant parce que les jeunes parlent aux jeunes. Ils sont en action, ils sont impliqués. Ouais. Enfin, on essaye justement de faire maintenant des actions sur la durée pour que ça soit bien imprégné, quoi, qu'ils soient bien sensibilisés. Et ça marche bien. Oui. Et c'est vrai que pour nous, c'est une satisfaction de voir ces jeunes qui s'engagent.
0: Mais bravo pour votre action. Vous disiez qu'on pouvait retrouver votre boutique rue Georges Clémenceau. Elle est ouverte tous les jours.
12: Elle est ouverte du mardi au samedi inclus, de 10h à 19h. Et là, pour la période estivale, on va ouvrir certains lundis après-midi aussi.
0: Bah, très bien.
12: Et donc, on a une page Facebook et on a un compte Instagram. Donc, on peut nous y retrouver pour la communication.
0: Ok, un site internet.
14: Une quarantaine de bénévoles.
0: Sur le territoire, sur Troyes ?
12: Sur Troyes.
14: Pour le fonctionnement de Troyes, oui.
11: Mais c'est vrai que nous recherchons des bénévoles et surtout des jeunes. Parce qu'on est à un certain âge, c'est sûr. Mais bon, mais justement, on a eu des stagiaires aussi. On a des stagiaires. Récemment, on a eu des stagiaires de...
12: De l'EPF.
11: De l'EPF, oui.
0: Vous parliez des réseaux sociaux. Via votre site internet aussi, on peut entrer directement avec... votre asso troyenne.
12: Alors, on a un site national, en fait. Le site local, on n'arrive pas à le faire, faire vivre.
11: Mais d'ailleurs,
12: si on avait des jeunes pour le faire vivre, ce serait super. Et en fait, là, il y a toute une partie qui est accessible au public. Après, il y a l'intranet, mais il y a toute une partie qui est comment, accessible avec justement toutes les actualités et voilà, sur Artisans du Monde France.
0: Très bien, ben, je vous remercie.
12: Merci à vous.
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0: La Kermesse Campus 3 à vivre sur Radio Campus 3, évidemment, et on fait le tour des stands.
15: Alors, l'association s'appelle Zéro Déchet 3. C'est une association qui a pour but d'encourager la population à réduire ses déchets parce qu'on sait qu'on en produit trop. Donc on va agir sur plusieurs volets. On va sensibiliser déjà la population. On va les accompagner pour qu'ils trouvent des solutions pour réduire leurs déchets. Et puis, on va aussi faire ce qu'on appelle du plaidoyer auprès des pouvoirs publics, c'est-à-dire faire en sorte qu'il y ait des lois un petit peu plus ambitieuses en termes de réduction des déchets.
0: Donc, c'est des actions, on va dire, là, personnelles, de réduction de ses propres déchets, de faire un tri correct, etc. Mais vous êtes aussi en lien avec les collectivités à ce moment-là ?
15: Oui, on siège dans certaines instances, notamment, par exemple, le PLP-PDMA, c'est en fait, on va réfléchir ensemble, qu'est-ce qu'on peut mettre en place pour réduire les déchets, qu'est-ce qu'on peut mettre en place pour que les déchets soient correctement orientés, c'est-à-dire que les biodéchets aillent dans les biodéchets, etc.,
0: qu'il y ait suffisamment de bornes,
15: proposer des idées, etc.
0: Une association donc qui est présente sur le territoire, qui est basée à Troyes, dans d'autres endroits du département ou essentiellement à Troyes.
15: Alors,
0: déjà
15: oui, notre association elle est basée sur Troyes puisque la plupart de nos bénévoles sont troyens. Après, on agit un peu plus largement, notamment dans l'agglomération troyenne, voire un petit peu plus loin.
0: Et une association qui est en lien avec d'autres antennes sur tout le territoire français aussi.
15: Exactement. Ouais. On est un groupe local de Zero Waste France, donc on bénéficie de tout le réseau de Zero Waste France et de la cohésion de tous les groupes locaux qui font partie de ce réseau.
0: Dont un impact puissant du coup sur la population nationale, quoi.
15: On essaye, en tout cas, c'est le but de l'association Zero Waste France, c'est en fait d'avoir le plus d'adhérents possible pour faire peser le plus de poids possible dans les décisions politiques.
0: Et l'idée, c'est de transmettre les bonnes pratiques dès le plus jeune âge. Donc
15: exactement.
0: Les petits, mais aussi, bon, aujourd'hui, la population étudiante, quoi.
15: C'est ça. Une partie de notre cœur de sensibilisation, c'est justement d'intervenir dans les écoles pour leur expliquer qu'est-ce que c'est qu'un déchet, où vont les déchets, et aussi comment trier, qu'est-ce que le tri, qu'est-ce que le compost, et ce genre de pratiques.
0: Si on doit parler un petit peu des pratiques justement des Français, on se situe à quel niveau ? On est des bons élèves ou pas vraiment au niveau du tri ?
15: On peut mieux faire. On produit beaucoup de déchets vu qu'en fait la production de déchets est corrélée à la richesse du pays. Donc comme on est un pays plutôt riche, on va produire beaucoup de déchets. Là-dessus, on peut déjà progresser. Après, pour ce qui est du recyclage, ça va être assez inégal sur le territoire. En fait, nous, on est dans la moyenne, on va dire, du recyclage. Mais pareil, on peut toujours s'améliorer. On a fait une caractérisation des poubelles il n'y a pas longtemps et on s'est rendu compte que, par exemple, beaucoup des biodéchets finissaient encore dans la poubelle noire, alors que normalement, les collectivités doivent proposer une solution à tous les habitants pour extraire ces biodéchets de la poubelle noire.
0: Et là, l'idée, c'est de faire du compost, de les collecter différemment.
15: C'est l'idée quand on a un jardin individuel, ce qui n'est pas le cas de tout le monde. Mmh. Et pour ceux qui n'en ont pas, ça serait de mettre des composteurs collectifs pour justement collecter les biodéchets.
0: Alors, qu'est-ce que vous proposez aujourd'hui sur cette toute première kermesse Campus 3 ?
15: Alors, aujourd'hui, on propose aux personnes de se tester sur leurs connaissances sur les déchets, les alternatives, etc., avec un petit quiz.
0: Donc, c'est des petites cartes avec des questions.
15: Voilà, c'est des questions. Avec des questions. Et puis, on propose aussi en démonstration des protections hygiéniques lavables, puisqu'il en existe de plusieurs sortes. Donc, c'est aussi important de transmettre aussi ce qui existe aux personnes concernées.
0: Vous recherchez sinon des bénévoles, des gens qui voudraient un petit peu renforcer les rangs de votre asso ?
15: Toujours. Oui. On est très ouverts à toute proposition parce que effectivement, même si on est un petit noyau d'adhérents qui est déjà bien actif, on a toujours besoin de plus de monde. Donc on peut nous contacter via notre page Facebook ou notre page Instagram.
0: Ok, je vois un événement aussi qui va arriver, si on peut en dire deux mots aussi.
15: Oui.
0: C'est apéritif bio solaire, zéro déchet.
15: Alors, c'est un apéritif qu'on organise en coopérative avec le maraîcher des Viennes, où en fait, on va se rencontrer. On doit tous amener quelque chose cuisiné zéro déchet, c'est-à-dire fait maison, sans emballage, enfin, ou en tout cas avec le moins possible d'emballage. Et
0: ou emballage réutilisable,
15: enfin, ou emballage réutilisable,
0: éco-responsable, on va dire. Ouais.
15: Et le but, c'est déjà de montrer un peu ce qu'on peut cuisiner, d'échanger. Et puis aussi, si le temps s'y prête, c'est pas sûr. On a un adhérent qui va présenter de la cuisine solaire. Donc en fait, il a un four solaire pour faire des cuissons.
0: Oui, là, il faut du soleil.
15: Et il faut du soleil.
0: C'est le 27 juin, donc on croise les doigts.
15: On croise les doigts.
0: Samedi 27 juin, donc période de midi, c'est ça,
15: 11h30. Exactement, je crois que ça commence à 11h30 et jusqu'à 13h, j'imagine, à peu près.
0: Donc ça va se passer sur les Viennes, c'est ça ?
15: Oui, c'est ça, c'est au maraîcher des Viennes.
0: Donc vous restez là, tous les trois, durant toute la journée sur la kermesse ?
15: Oui, on va se relayer à plusieurs bénévoles, mais on reste, toute la journée.
0: Et bonne kermesse, alors.
15: Merci beaucoup.
0: De nouveaux intervenants sur Radio Campus 3, la radio de la Fédé des étudiants troyens. Et on va parler d'une association qui nous est chère, une activité qui nous est chère, une innovation sociale de notre asso, qui a été créée il y a quelques années en arrière, qui est directement liée à l'Agorae Campus 3, l'épicerie solidaire étudiante, au lieu de vie d'échange ouvert à tous, on le rappelle. C'est l'Aubaine. Avec moi, Vassili, Morgane, c'est ça ?
16: C'est ça.
0: Alors, vous êtes sur le stand de l'Aubaine. Est-ce que tu peux déjà, Vassili, nous rappeler ce qu'est l'Aubaine ?
16: Alors, l'Aubaine, c'est une ressourcerie étudiante. C'est-à-dire, c'est un lieu où les étudiants, ils peuvent venir et obtenir des meubles à très bas prix ou d'autres objets du quotidien. On va dire, par exemple, ici, on a des assiettes, des tasses, des verres. On a aussi un peu de matériel scolaire, des cahiers, des stylos. On a même quelques PC et même des écrans.
0: Alors l'Aubaine aussi, d'ailleurs, est basée pas très loin d'ici. On est sur la place Léonard de Vinci, Technopole de l'Aube. L'Aubaine est aussi ici, à quelques dizaines de mètres.
16: C'est ça. Et elle est juste à côté. Elle se situe dans la résidence Le Newton.
0: Ouais.
16: Donc, pour être exact, c'est la 4 allée Guy Daigneloup sur la carte. Et voilà, donc c'est vraiment juste à côté.
0: Un espace assez vaste.
16: Exactement.
0: Une sorte de grand hangar, on peut y mettre beaucoup de choses.
16: Il y a un grand local.
0: Qu'est-ce qu'on y retrouve d'ailleurs dans cette aubaine ?
16: Dans cette aubaine, en meubles, on est surtout spécialisé dans les meubles. On peut retrouver des tables basses, des tables un peu plus hautes, des chaises, des sièges, des fauteuils. On peut vraiment retrouver de tout ce dont on a besoin. Des sommiers.
0: Tout pour équiper une chambre d'étudiant.
16: Exactement.
0: Quoi, hein. Ouais.
16: Et à des prix très accessibles.
0: Ça fonctionne comment d'ailleurs ? Les particuliers vous apportent un petit peu du matériel ?
16: C'est ça. Alors le service de la revente de meubles, il est vraiment réservé aux étudiants.
0: Ouais. Ça bénéficie uniquement aux étudiants.
16: Exactement.
0: Par contre, il faut du matériel
16: c'est
0: quand
16: ça.
0: Même proposer.
16: Par contre, les dons, on accepte de tous bords.
0: Ouais.
16: C'est-à-dire, ça peut être des organismes, on va dire des entreprises, par exemple, qui veulent se débarrasser de leur matériel, ou des particuliers, ou même, la plupart du temps, c'est d'autres étudiants qui, lorsqu'ils déménagent, ils redonnent les meubles, par exemple, qu'ils avaient pu emprunter, ou juste les meubles qu'ils ont lorsqu'ils changent de lieu de vie.
0: Super. Alors beaucoup de bénéficiaires aussi, de gens qui profitent de l'aubaine. Il n'y a pas de droit d'accès pour pouvoir un petit peu accéder à tous ces objets, ces produits. Il suffit simplement de pousser la porte de l'aubaine et de regarder ce qui pourrait nous intéresser.
16: Il suffit simplement de pousser la porte de l'aubaine et avoir une carte étudiante.
0: Ouais.
16: Voilà, donc c'est les seules conditions qui sont nécessaires pour pouvoir bénéficier des services de l'aubaine.
0: Alors aujourd'hui, tu le disais sur la table, là, il ne faut pas grand-chose dans sa poche pour pouvoir récupérer des choses intéressantes.
16: C'est ça.
0: Tout à 1 euro au joint.
16: C'est ça. Aujourd'hui, vu que c'est la kermesse, on a organisé une petite action. On revend tous les objets qui se trouvent sur la table pour 1 euro, voire moins. Par exemple, on a des petits verres de shot qui coûtent normalement 50 centimes chacun.
0: Enfin, ouais,
16: c'est okay. Vraiment des prix très dérisoires.
0: Donc il y a un petit peu de textile aussi, un peu des serviettes, etc. Des ustensiles de cuisine, enfin plein de choses, un peu des objets de décoration. Morgane avec nous également, qui elle aussi est directement concernée par tout ce qui est ressourcerie étudiante.
17: Oui, bah moi je travaille pour une association qui a un réseau d'associations étudiantes à l'échelle nationale.
0: Ouais.
17: Et du coup, il y a un de nos projets, ça s'appelle Un Campus, une ressourcerie. Et l'objectif, c'est d'ouvrir des ressourceries étudiantes un peu comme l'aubaine partout en France. Et du coup, il y a un
0: directement lié à la fédération que tu représentes aujourd'hui, c'est ça ?
17: Oui, c'est ça. Enfin, ouais. Nous, notre objectif, c'est pas de faire pour les étudiants, c'est vraiment de les accompagner.
0: Ouais.
17: Du coup, on va aider les associations étudiantes qui font des trucs autour de l'économie circulaire au local. Et du coup, donc, le projet, c'est d'ouvrir de nouvelles ressourceries étudiantes, mais c'est surtout aussi d'accompagner l'existant.
0: C'est ça.
17: Nous, quand on est venu rendre visite à Vassili il y a un mois et demi à peu près, il nous a dit qu'il y avait quelques problèmes pour trouver des bénévoles, pour faire connaître le lieu. Et du coup, nous, on s'est proposé de les aider. On a essayé de mobiliser un peu du monde pour trouver des nouveaux bénévoles pour l'année prochaine, par exemple.
0: Et tu l'as donc aujourd'hui spécialement pour soutenir justement cette opération de kermesse.
17: Oui, voilà, c'est ça. Ouais. Aujourd'hui, il y avait quelques bénévoles dispo, mais on s'est dit avec Réunif qu'on pouvait accompagner l'aubaine pour la journée. Ça va un peu dans la continuité de ce qu'on a pu faire avant pour les aider.
0: Aujourd'hui, ta fédération, elle chapeaute, elle regroupe combien de ressourceries ou combien de projets un petit peu initiés?
17: Alors,
0: ou
17: on a entre 15 et 20 associations étudiantes adhérentes. Mmh. Le réseau, il est assez jeune. On a un réseau depuis 2023 seulement. Mais avant, ça s'appelait Campus Market. En fait, à la base, on est une asso étudiante, on va dire comme l'aubaine, par exemple, mais basée à Lille, qui faisait des actions autour de l'économie circulaire et solidaire. Mmh. Et l'asso s'est rendu compte qu'il y avait plein d'autres assos en France qui faisaient la même chose. Et du coup, ils ont eu l'idée d'essaimer un peu les pratiques.
0: Donc les ch'tis sont descendus sur l'ensemble du territoire.
17: Voilà, on va dire que c'est ça. mais du coup, voilà, oui, entre 15 et 20 assos adhérentes et des ressourceries étudiantes. En France, il y en a pas mal. Et nous, on est en contact avec 4-5 ressourceries étudiantes aujourd'hui. Mais l'objectif, c'est d'en développer plus et d'être en contact avec plus.
0: On peut parler justement de l'importance de ces ressourceries, de la précarité étudiante aujourd'hui ?
17: Ouais, carrément. Les ressourceries étudiantes, ça permet à la fois de répondre à un problème de précarité étudiante parce que ça donne accès à des choses vraiment pas chères pour les étudiants. Et à la fois, ça répond à un enjeu aussi écologique parce que ça permet de limiter le gaspillage, des objets, mais aussi des ressources naturelles et de réutiliser au maximum, de maximiser la durée de vie des objets. Et ça permet aussi de créer du lien social sur un campus parce qu'une ressourcerie, c'est un lieu où les gens, déjà les gens peuvent être bénévoles et les gens peuvent échanger. C'est aussi des endroits où il y a des ateliers qui peuvent être organisés, des événements. Donc voilà, ça répond à plein d'enjeux en tout cas.
0: Et c'est une période un peu charnière pour les ressourceries, là, la fin d'année étudiante. C'est le moment où certains étudiants vont peut-être aussi un peu se séparer de leurs objets, là.
17: Ouais, carrément. Y a un peu deux temps forts, nous, on en parle souvent à Réuniv, mais j'ai l'impression que c'est dans toutes les ressourceries étudiantes pareil. À la rentrée, il y a plein d'étudiants qui arrivent, donc ils ont besoin de meubler leur logement.
0: Ouais.
17: Et à la fin de l'année, souvent, ils déménagent parce qu'entre la licence et le master, ou des échanges.
0: Des stages ou autre, ouais.
17: Voilà, c'est ça. Et du coup, à la fin d'année, il y a aussi besoin de donner quand les étudiants déménagent. Donc voilà, il y a un peu de temps fort en fin d'année et à la rentrée.
16: Venez jeter un coup d'œil à la ressourcerie étudiante l'aubaine. On est ouvert tout jusqu'à la fin du semestre, jusqu'au vendredi 26 juin. On est ouvert donc tous les vendredis de 13h à 14h.
0: Ok, et évidemment, toujours besoin de bénévoles, Morgane en parlait.
16: C'est
0: pour
16: ça.
0: La rentrée prochaine, on peut évidemment rejoindre les rangs de...
16: Oui, et suivez-nous sur Insta, donc aubaine.campus3, et dessus vous aurez toutes les informations, et même par exemple, si vous ne pouvez pas le vendredi, vous pouvez toujours nous contacter directement, on peut s'arranger sur un horaire...
0: Ah, il peut y avoir une visite
16: c'est
0: privée.
16: Ça. Exactement, c'est faisable,
0: formidable.
16: Parce que Moi, j'habite, moi qui gère l'aubaine, j'habite sur le campus ici même, donc si je suis disponible, on peut s'arranger pour une horaire, etc.
0: Bravo Vassili, bravo Morgane, merci à vous deux.
16: Merci à vous.
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0: La Kermesse Campus 3, et évidemment, Campus 3, c'est aussi l'Agorae Campus 3, innovation sociale de notre asso, il y a bien des années maintenant. Avec nous
19: Alexandre, le responsable de la cuisine de l'Agorae.
0: Très bien, est-ce que tu peux nous rappeler un petit peu ce qu'est l'Agorae?
19: Avec plaisir. Alors l'Agorae, c'est l'épicerie étudiante et solidaire de Troyes. On vend des produits à moins 48% par rapport aux produits des grandes surfaces. C'est très facile d'accès, tu peux venir le premier mois sans éligibilité, on te vend 20€ de courses par semaine au prix de 2€, et à partir du moment où on a vérifié son éligibilité, tu peux faire autant de courses que tu veux une fois par semaine à l'Agorae.
0: Il faut des critères bien précis à respecter et pour pouvoir bénéficier et être bénéficiaire de
19: l'Agorae. Mais il y a quand même ce premier mois qui permet de se sortir de la mouise, le temps d'heure.
0: Et en gros, on calcule un reste à vivre, c'est ça?
19: C'est ça. Exactement, et si on est en dessous d'un certain seuil de reste à vivre, on n'est pas éligible.
0: Alors l'Agorae, c'est plusieurs endroits également hein, sur.
19: Oui, on
0: sur
19: a deux campus, antennes. Oui. On a l'antenne à la place Léonard de Vinci où nous sommes actuellement, et puis il y a aussi un rue de Jagondin au centre ville de Troyes pour avoir le plus de couverture possible.
0: Voilà, et ça, la rue de Jagondis, alors c'est le siège historique, hein, c'est là où a démarré l'Agorae. On rappelle un petit peu tout ce qu'on peut trouver à l'Agorae.
19: On peut tout trouver réellement, du sec, c'est-à-dire des pâtes, du riz, des conserves de fruits, de légumes, de viande, des produits d'hygiène, des produits féminins. Et puis on trouve, surtout en ville, on trouve des fruits, des légumes frais, et on trouve surtout du réfrigéré, à l'instar du lait, des produits préparés, de la viande.
0: Et lorsque l'Agorae a été créée, et toujours aujourd'hui, il y a un vrai besoin sur Troyes malheureusement.
19: Absolument, et on est là tout pour y répondre.
0: Donc des centaines de bénéficiaires au sein de l'Agorae
19: Au fur et à mesure des années, c'est un peu baissé. Là, on est peut-être à 150 bénéficiaires sur les deux antennes. Mais on est surtout beaucoup, beaucoup aidé par Campus 3 et par la voiture qui nous prête pour faire nos livraisons. Et voilà, on y arrive. On est toujours de plus en plus de bénévoles pour pouvoir aider à la cause. Mais c'est toujours dans la bonne ambiance et c'est toujours dans la jovialité.
0: Alors qu'est-ce qu'on propose aujourd'hui sur la Kermesse
19: aujourd'hui,
0: Campus 3
19: pour faire la promotion de l'Agorae, on vend des boîtes surprises. C'est toujours des denrées alimentaires qu'on vend au prix de 2€. On trouve des pâtes.
0: Donc on te donne 2€ et on découvre ce qu'on a
19: sous
0: le capot.
19: Exactement. Ouais. On a des boîtes pour les garçons, des boîtes pour les filles, des produits spécifiques pour chacun, surtout des boîtes mixtes si on aime que le miam-miam.
0: Donc tu les orientes un petit peu du coup là, pour le coup déjà.
19: c'est certains besoins qui sont spécifiques. Quoi.
0: Tout à fait. Ouais. Et donc ça commence un petit peu déjà.
19: Comme tu vois, là on a presque fini.
0: Des surprises quand les gens ouvrent la boîte.
19: Ah ouais, il y a surtout la surprise principale, c'est le fait que la personne qui ait préparé la boîte nous ait fait une petite note pour montrer le support, l'amour qu'on apporte à la personne.
0: Il y a un petit mot à l'intérieur en plus.
19: Voilà. Le gambling, 2€ la boîte secrète, et des boîtes pour les garçons, des boîtes pour les filles. Et si tu regardes, tu peux regarder ce qu'il y a à l'intérieur. T'as des pâtes, des trucs. Ah, tu choisis la boîte, mais tu sais pas qu'il y a dedans. Hein.
20: Ok, bien.
21: Ah, bah oui.
20: Ah mince.
22: C'est vraiment du bon
21: coup.
23: Miséricorde,
21: s'il te plaît.
23: Tu choisis la boîte.
22: Tu peux compter,
23: mais tu choisis ta boîte.
22: Ok, moi je prends la rouge en dessous là, elle me tente bien.
24: Il est un peu chiant, donc.
23: Alors, qu'est-ce que t'as réussi à voir? Qu'est-ce que t'as dégoûté?
22: Ah, c'est mix. Waouh. Pour la TN1, c'est pas.
21: Du lubrifiant juste là. Exceptionnel.
22: Magnifique.
21: Ah, UTT, c'est sympa, merci.
22: Mais non,
23: et voilà, t'as des bonnes choses.
22: Je sais pas, mais c'est vraiment rempli en plus.
21: Je te l'ai pas.
23: Oui, bah, je l'ai pour ça.
21: Avec le snap. Mais
23: franchement, 2€, c'est pas un bon deal ça.
22: Carrément, c'est gourmand.
23: Ouais, tiens, je vais te piquer des trucs.
22: C'est pas sorti avec des snaps. C'est gourmand, tiens.
0: Tu peux nous lire un petit peu le petit mot là qui t'est.
22: Je crois, une danse s'il te plaît. Chers étudiants, chères étudiantes, nous sommes les élèves de l'école et du collège Saint-Loup. Nous avons confectionné cette boîte pour vous aider et vous soutenir dans vos études. Dans cette boîte, vous y trouverez de quoi vous nourrir, vous laver et écrire. On espère que cette boîte vous sera utile.
21: Ingénieur,
22: on vous souhaite bon courage, les élèves de l'école et collège Saint-Loup.
23: Très gentil.
21: C'est mignon.
22: Ouais, on vous envoyait un message.
21: Merci pour faire la boîte et tout, t'es trop forte. Allez.
0: Voilà. Sinon, l'Agorae va rester ouverte durant l'été, ça va se passer un petit peu comment l'organisation?
19: Alors, l'Agorae reste ouverte jusqu'au 7 août, elle réouvre la première semaine des cours, donc on aura une fermeture le temps d'eux. Juste avant la fermeture, on fera une opération pour vider nos frigos, parce que ce sera des choses qu'on perdra sinon. Et puis sinon, visitez nos réseaux sociaux et on vous tiendra à dire au cours de la fermeture et de l'ouverture de la Grand Voie.
0: Et sinon, toi, ton rôle, tu disais responsable de cuisine. Alors dis-nous un petit peu en quoi ça consiste.
19: Bah, occasionnellement, on a des opérations, on récupère énormément d'un certain fruit, d'un certain légume ou d'une certaine denrée. Et bah, il faut en faire quelque chose. Par exemple, récemment, on a fait une opération endive.
0: Ah, toi, donc, tu transformes alors là.
19: Ça, je transforme. j'ai préparé énormément d'endives pour pouvoir préparer pour les personnes qui arrivent à la Gorée, qu'on puisse partager un moment.
0: Donc tu les distribues
19: autour de l'endive.
0: Voilà, vous les distribuez. Ou ça se passe dans le cadre d'une soirée, etc.
19: C'est dans le cadre d'une soirée, d'une opération. On mange des endives parce qu'il y en a trop.
0: Très bien. Donc aujourd'hui, la Gorée, durant toute la journée. Sinon, elle est accessible. Il y a des permanences durant l'année universitaire. Ça se passe
19: c'est
0: comment,
19: ça. Alors, la Gorée est ouverte tous les jours de 17h à 21h. Et à certaines occasions, elle est ouverte le midi, le lendemain aussi. Mais pour ça, il faut toujours suivre nos réseaux sociaux.
0: Bonne kermesse.
19: Merci beaucoup à toi aussi.
0: Découverte Campus spéciale Kermesse Campus 3 2026. Voilà, l'émission se termine. On vous a fait vivre cet événement depuis une heure maintenant sur l'antenne de Radio Campus 3. Un événement qui a eu lieu mardi 9 juin. Place Léonard de Vinci, Technopole de l'Aube. Donc à deux pas des locaux conjointement gérés par Campus 3 et l'Agora et Campus 3. Si vous voulez en savoir un peu plus sur Campus 3, ses activités. Si vous voulez rejoindre également l'équipe, n'hésitez surtout pas à nous contacter. Campus 3, vous retrouverez bien sûr toutes les infos via le net, via les réseaux également, Insta, X. Sachez qu'on est basé à la maison des étudiants, notre siège social, 6 rue de la Petite Courtine, également les studios d'ailleurs de Radio Campus 3. Vous avez également l'Agorée, Campus 3, rue de Jargondis, également un autre local, basé ici même d'ailleurs, place Léonard de Vinci, et l'Aubaine, la ressourcerie étudiante au Newton, pas très loin d'ailleurs de la Technopole de l'Aube, ici même, pas très loin de la place Léonard de Vinci. Passez de bons moments sur Radio Campus 3, à très vite, et restez là, les programmes continuent.
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20: 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Il est 21h.
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2: Salut les amis, bienvenue dans British Connection, votre émission rock avec un EP de la semaine, celui de 3615 Francis, la série live, les Simple Minds. Nicolas Foucault nous parlera des Smiths. Deux titres pour le prix d'un, London Calling, Kiev Calling. Découverte avec Baby Berserk. Nouveauté avec Erotic Secret of Pompeii, il y aura des morceaux des Shérifs, de métal urbain, Arctic Monkeys et bien d'autres. Bienvenue, on est ensemble pour deux heures de rock. Oui, d'excellent rock.
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2: Aïe, aïe, aïe, gros classique. En 86, ce titre a contribué à rapprocher le rap et le rock. Run DMC, Aerosmith dans British Connection. Walk This Wave.

je ne pouvais vous enchaîner que ce titre de Steve Maris. Le groupe a toujours réussi à mélanger rock, fusion, hip-hop, énergie live incroyable et discours social. Steve Maris, no pain, no gain.

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Alors que Wowa, le dernier album de Ginzu, était album de la semaine dernière dans British Connection en exclusivité, eh bien le chanteur John Stargast était victime d'un accident de vélo, rien de très drôle puisqu'il a contusion cérébrale, de multiples lésions au visage, au corps. Toute la tournée européenne a été annulée. Franchement, on lui souhaite un prompt rétablissement à John Stargast. Alors voici Snow White, extrait de Wowa, le dernier album de Ginzu.

Second classique 1984, Billy Idol, Eyes Without Face. Derrière son apparence de balade New Wave, c'est une chanson assez sombre sur la perte et la désillusion amoureuse que nous compte Billy Idol dans British Connection.

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1: Hello, hello, hello, hello, hello. 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

0: C'est la première partie de l'album de la semaine. C'est un EP, il s'appelle 3615 Francis. C'est du punk rock mélodique, 13 années 90. L'EP s'appelle Professional Entertainers.
1: Fright Night est un morceau qui a une dizaine d'années. On avait bossé ça avec Stéphane à l'époque et on n'avait pas vraiment exploité le potentiel de ce single. Le morceau parle des films d'horreur des années 80, notamment des slashers. On peut s'en rendre compte avec le clip et le visuel du single qui a été réalisé en collaboration avec un jeune artiste talentueux qui s'appelle Drac Ritaen Art. Et le morceau a été produit par Bo Hill, qui a notamment bossé avec Alice Cooper. La classe quand même.

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moins punk, moins frontal que Metal Urbain qu'on vient de quitter à l'instant. Voici Seconde Chambre, un groupe d'Angers, Cold Wave, un mini LP, deux albums, un son très tendu et instable. Voici Seconde Chambre avec Victoire Prochaine.

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Et oui, British Connection, c'est aussi du rock francophone. Les Purpurines Noires tout de suite, on a faim, on a la dalle.

0: La semaine dernière, dans la série live, vous aviez un titre, Chercher le garçon, par Daniel Dark. Eh bien, Hélène, une fidèle auditrice de British Connection, a souhaité un morceau de Taxi Girls. Que voici avec le titre « Quelqu'un comme toi ».
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1: Salut, c'est Fort. Mon EP Babel sera album de la semaine dans la prochaine session de British Connection avec Philippe. En attendant, voici Babylone.

0: C'est la deuxième partie de l'EP de la semaine. Il s'appelle 3615 Francis. L'album vient de sortir, Professional Entertainer. Attention, ils seront au festival Rock'n'Runes le 10 juillet et le 25 juillet à Nice.
1: War, pour les non-anglophones, ça veut dire guerre. On a essayé de raconter à notre manière le vécu quotidien, l'angoisse des bombardements, de vivre dans les décombres, de perdre des proches, d'essayer de survivre. Et en plus, toutes les nuits, cette personne dans la chanson part à la recherche de son enfant qui a disparu. Et ça devient sa quête principale. C'est joyeux, hein ?

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0: Aujourd'hui, je vais vous parler du livre The Smiths, The Queen is Dead, que j'ai coécrit avec Sébastien Bismuth et qui fait partie de la collection Discogonie aux éditions Densité. Avant d'entrer dans le détail du livre, je souhaitais présenter cette collection. Donc chaque livre de la collection Discogonie est consacré à un album qui a marqué l'histoire de la pop ou du rock. Elle compte aujourd'hui une quarantaine de titres qui vont de Fantaisie militaire d'Alain Bachung à Hockey Computer de Radiohead en passant par Loveless de My Bloody Valentine. L'idée, c'est vraiment de raconter un disque comme une histoire en entrant dans chaque morceau. Donc chaque chapitre correspond à un titre de l'album et on avance piste après piste en explorant les textes, le contexte, les références culturelles, mais aussi les intentions artistiques. Le livre doit consacrer également un chapitre entier à la pochette de l'album. Alors pour The Queen is Dead, c'est une photo d'Alain Delon qui est allongé sur le sol, et cette photo est extraite de la scène finale du film L'Insoumis d'Alain Cavalier. Alors pour la petite anecdote, c'est Alain Delon en personne qui a donné son accord pour que le groupe puisse utiliser cette image. Et ce qui est amusant, c'est qu'il a juste demandé en échange un t-shirt avec la pochette de l'album imprimée dessus. Ce qui est intéressant chez les Smiths, c'est qu'il y a toujours eu une homogénéité autour de leur visuel et qu'ils font partie intégrante du projet artistique. Une chose importante que l'on peut noter, c'est que le groupe n'est jamais représenté sur les pochettes des albums ni sur les singles. Mais par contre, on retrouve des photos de figures issues de la culture populaire des années 50, 60 et 70 que Morrissey admire. C'est en quelque sorte une façon pour le chanteur de nous faire partager ses goûts artistiques. Alors avant de continuer de vous parler des Smiths et de l'album The Queen is Dead, je vous propose d'écouter un des deux singles qui a précédé l'album et qui s'appelle The Boy with a Thorn in His Side.
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0: On se retrouve pour continuer la présentation du livre sur l'album des Smiths, The Queen is Dead. Dans cette deuxième partie, on va s'intéresser au groupe lui-même. Donc les Smiths se forment à Manchester en 1982 autour de 4 membres. Stephen Patrick Morrissey, chanteur et auteur, Johnny Marr qui est guitariste et compositeur, Andy Rourke à la basse et Mike Joyce à la batterie. Très vite, ils se démarquent des autres groupes. En effet, à une époque dominée par les synthés et la pop électronique, ils remettent la guitare au centre du jeu, avec un son très reconnaissable. D'un côté, il y a le jeu de Johnny Marr, qui est très mélodique, très riche, et ce son caractéristique que l'on appelle jungle est d'ailleurs étroitement lié à l'utilisation de guitares Rickenbacker, connues pour leur timbre clair, brillant et très résonnant. Johnny Marr superpose les lignes de guitare, crée des textures et du mouvement, sans jamais tomber dans la démonstration technique. Il est en quelque sorte l'inverse du Guitar Hero, privilégiant la finesse et la construction sonore. Et puis, il y a Morrissey. Morrissey, c'est une voix immédiatement reconnaissable, mais surtout une écriture très singulière. Ses textes sont à la fois ironiques, mélancoliques et parfois provocateurs. Il parle de solitude, d'aliénation, de désir, avec une distance qui est souvent teintée d'humour noir. C'est vraiment cette rencontre entre l'écriture de Morrissey et la musique de Marr qui fait la singularité des Smiths. Il faut aussi rappeler que les Smiths vont à contre-courant d'une certaine image du rock très virile et dominante à l'époque. Là où beaucoup de groupes mettent en avant une masculinité affirmée, Morrissey propose autre chose, une sensibilité plus fragile, plus ambiguë, parfois même androgyne. Et ça va profondément marquer toute une génération d'auditeurs qui ne se reconnaissaient pas dans les codes traditionnels du rock. En seulement 4 albums studio, The Smiths, Meat Is Murder, The Queen Is Dead et Strange Ways, Here We Come, ils vont marquer durablement l'histoire du rock. Le groupe se sépare en 1987, assez brutalement, après des tensions internes, notamment entre Morrissey et Johnny Marr. Mais malgré une carrière courte, leur impact reste immense. On ne compte plus les groupes qui ont été influencés directement ou indirectement par les Smiths. On peut citer notamment R.I.M. ou Gene. Leur influence est considérable. D'ailleurs, ils ont été élus artiste musical le plus important des 50 dernières années dans un sondage réalisé par le magazine anglais New Musical Express. Aujourd'hui encore, les Smiths sont une référence incontournable, un groupe qui a su créer une identité unique, immédiatement reconnaissable, et qui continue d'influencer des générations entières de musiciens. Pour cette seconde pause musicale, je vous propose d'écouter le titre Some Girls Are Bigger Than Others, qui illustre bien le talent de mélodiste de Johnny Marr.
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2: Frenzied excitement even led to a rather good-natured stage invasion by fans at one point. Things have been looking very good for the Smiths.

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1: On se retrouve pour terminer la présentation du livre The Smiths, The Queen is Dead. Et dans cette dernière partie, on va s'intéresser un peu plus à l'album. Alors je vais commencer par une petite anecdote qui est assez révélatrice. À un moment, le titre Margaret on the Guillotine avait été envisagé pour l'album. Bon, c'est une référence directe à Margaret Thatcher. Et pour se remettre un peu dans le contexte de l'époque, on peut dire que Margaret Thatcher est alors première ministre du Royaume-Uni et elle incarne une politique très libérale, marquée par des privatisations massives et une forte confrontation avec les syndicats. Bon, finalement, cette idée est abandonnée, mais elle dit beaucoup de la dimension politique et provocatrice du projet. Hormis les superbes mélodies de Johnny Marr, un point central de l'album, c'est évidemment l'écriture de Morrissey. Ses paroles mettent en avant ses nombreuses influences littéraires, comme Oscar Wilde, mais aussi toute une tradition britannique de théâtre, de romans sociaux et de poésie. Ses textes fonctionnent souvent comme des collages, on y trouve des citations, des détournements, des références plus ou moins explicites, avec toujours ce mélange très particulier d'humour noir, de romantisme et de critique sociale. Ce qui frappe d'abord dans cet album, c'est à quel point la solitude, le rejet et l'impossibilité d'être aimé reviennent constamment. On va retrouver ces sujets dans les titres Never Had No One Ever, I Know It's Over et The Boy With The Thorn In His Side. Ce sont trois morceaux qui sont très différents musicalement, mais qui racontent au fond la même difficulté à trouver sa place et à être compris. Autre fil conducteur important, la critique sociale et politique. Alors, elle est frontale dans le morceau The Queen is Dead, avec cette attaque contre la monarchie, mais elle est aussi plus personnelle dans Big Mouth Strikes Again, où Morrissey règle ses comptes avec les médias et son image publique. Et puis, on trouve aussi un autre thème plus discret, mais tout aussi passionnant, qui est le rapport à la culture et à la création. C'est tout le sujet de Symmetry Gates, qui aborde la question de l'influence, du plagiat et de l'héritage littéraire. Ce qui est intéressant, c'est que tous ces thèmes se croisent, se répondent et finissent par dessiner une vraie cohérence. Ce qui ressort aussi très fortement de l'album, c'est le rapport des Smiths à l'Angleterre. Il propose une vision très particulière du pays, à la fois critique et nostalgique, nourrie de littérature, de cinéma et de culture populaire. Il y a à la fois une forme de romantisme, mais aussi une vraie lucidité sociale. À la sortie en juin 1986, The Queen is Dead est salué par la critique et s'impose rapidement comme l'album central dans la discographie des Smiths. Et presque 40 ans après, en 2013, The Queen is Dead a été élu meilleur album de tous les temps par le magazine New Musical Express. Je vous propose que l'on termine avec ce qui est sans doute le morceau le plus emblématique de l'album, et qui est devenu un titre un peu culte pour les fans. Je veux parler de There is a light that never goes out. Merci et à bientôt.

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2: Merci à Nicolas Foucault de nous avoir parlé de son livre sur les Smiths. 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Tout de suite, frustration, 20 ans de carrière, le groupe enchaîne concert sur concert sur concert, à voir à tout prix. Frustration tout de suite dans British Connection, waiting for the bad things.

Bonjour, je suis Cécile Coiffard. Il fut un temps où je chantais « I'm a strange girl ». Mon duo avec Yves Schilling s'appelait alors « Candidate ». Je vais bien, je suis peintre à Berlin et je suis toujours aussi strange que dans les années 80. Je vous laisse maintenant avec la fille étrange qui se bat avec un singe, serre la main de fantôme, court dans un no man's land et parle mariage avec l'homme araignée. Bonne écoute les amis.

0: C'est la troisième partie et fin de cet album de la semaine. C'est un EP, c'est le dernier EP de 3615 Francis. Ils nous viennent de Nice.
1: Song For You est une chanson d'amour que j'ai écrit en particulier pour l'amour qu'on a pour ses enfants. Mais ça peut s'adresser vraiment de manière universelle à sa femme, à son mari, à ses amis, à ses animaux de compagnie. Vraiment, c'est juste de l'amour qu'on a envie de donner. On peut un petit peu aussi avoir de nostalgie et repenser à nous quand on était enfant et tout l'amour qu'on a reçu de nos parents, de nos grands-parents, de nos familles.
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J'adore ce titre insouciant et très frais des Arctic Monkeys, fluorescente adolescente. Et puis, Erotic Secret of Pompeii, un groupe qui n'a pas connu le succès, comme Bauhaus, Sister of Mercy, mais qui est aujourd'hui groupe culte, Erotic Secret of Pompeii dans British Connection.

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1: Le groupe Béton avec Kiev Calling, enchaîné des clashs évidemment, avec l'original London Calling.

Et oui, British Connection, votre émission rock s'est terminée pour aujourd'hui. La semaine prochaine, je recevrai Philippe Maté. Il nous parlera des British d'Oasis et puis il y aura bien, bien, bien d'autres choses. Je vous souhaite de passer une excellente semaine. On se retrouve ici même la semaine prochaine, même horaire, même fréquence. Et en attendant, ne l'oubliez pas, British Connection, c'est votre émission rock qui passe ce qu'on n'entend pas sur les radios rock. Allez, salut!

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